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abrite des chairs grises, à peu près immobiles, dans la fin de journée. Notre âme minuscule, à demi condamnée, s'agite entre les plis, et puis s'immobilise. Les hommages à l'humanité se multiplient sur la pelouse.

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Nous avons combattu des puissances hostiles. 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

Nos derniers mots s'éteignent. La mer a disparu. Une dernière fois, quelques amants s'étreignent. Le paysage est nu. Au-dessus de nos corps glissent les ondes hertziennes. Elles font le tour du monde. Nos corps sont presque froids.

le dialogue des machines. Et l'informationnel remplira triomphant le cadavre vidé de la structure divine. Puis il fonctionnera jusqu'à la fin des temps. 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Ils étaient au nombre de 12. Leur vie était très limitée.

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forme de la chanson pour écrire ce qu'on a à dire. Il faut bien choisir ses mots.

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2: Le confinement, ça peut être long. Et on en arrive à se poser des questions con. C'est tout de même pas banal quand on sait que ce moment restera dans les annales. Et c'est sur cet air enjoué de notre Johnny national que je vous pose une question qui n'intéresse personne en temps normal. Comment se construit un accord de ut majeur? Alors, comment se décompose un accord de ut majeur? On va le voir ensemble, un accord tout simple comme celui-ci. Voilà, l'accord par excellence qui les fait toutes tomber le soir d'été au bord de ta piscine hors sol. Prenons donc cet accord tout simplissime, le ut majeur, et partons ensemble à la recherche de la note perdue. N'est-ce pas passionnant de se plonger dans l'intimité d'un être si versatile et surprenant que l'ut majeur? Mais sans crier gare, voilà que je m'égare, et c'est tout à gare que je me perds dans ton regard. Alors, c'est au moins trois notes, un accord, on est d'accord. Une fondamentale, fondamentale car c'est un ut. Donc si l'accord est un ut, la fondamentale sera un ut. Comme celui-ci. Et si l'accord est un la bémol, la fondamentale sera donc un la bémol, comme vous entendez actuellement. C'est ensuite là que ça se complique. On va ensuite chercher la tierce. C'est la troisième note après la fondamentale. Donc si on part du ut, ça fait ut, ré, mi. C'est donc un mi. Jouons les deux ensemble. C'est donc une tierce majeure. L'accord est donc majeur. Et si la tierce a un dièse ou un bémol, ce serait donc une tierce mineure. Et là, ça sent plus l'enterrement que le printemps. On part ensuite à la recherche de la quinte. C'est la cinquième note en partant du ut. Donc ut, ré, mi, fa, sol. Et mettons donc ces trois jeux égaillards ensemble. Et voilà, vous obtenez un accord d'ut majeur. Mais sachez que tout est possible. N'importe quelle note peut être ajoutée à un accord. Il faut juste savoir quelle couleur elle va lui donner. Ajoutons par exemple une septième à notre chef-d'œuvre et nous obtenons donc un ut septième, do, ré, mi, fa, sol, la, si. Voici donc le ut septième. De même que si on ajoute une neuvième, do, ré, mi, fa, sol, la, si, do, ré, on obtient donc un do neuf. Tout à fait charmant, n'est-il pas ? Et tant de choses sont possibles. Écoutez par exemple ce magnifique mi 7 plus 9. Ou encore ce délicieux fa majeur 7. Ou même cet excellent a suspendu 2 bémol 6. Ils sont tous absolument charmants. Ils sont magnifiques à écouter. Ils chantent à l'oreille. Maintenant que vous possédez toutes et tous ce pouvoir absolu des bases du solfège harmonique, ne laissez plus le menu fretin vous entourlouper avec des noms d'accords alambiqués. Vous pouvez désormais briller, voire rivaliser d'égal à égal avec André Manoukian et Jean-François Zigel. Je vous donne rendez-vous sur le 91e parallèle pour la prochaine leçon. Et d'ici là, restez chez vous, prenez soin de vous, mes chères petites marmottes des Pyrénées.
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1: Alors, oui, de temps en temps, oui, sûrement. Il faut, se remettre un petit peu en cause.
2: Quand on l'a fait trop, quand on l'a trop fait.
1: Bah oui, mais là c'est vrai que c'est peut-être quelque chose de personnel. Oui, il faut se remettre en cause, ouais, sûrement. Bah oui, si on se remet jamais en cause, là c'est.
3: Si on dit jamais, on sombre dans la folie. Et si on dit tout de suite, on arrête tout, quoi, on sombre dans l'immobilisme. Donc la réponse est je ne sais pas.
2: Ou quand on se remet pas. C'est très difficile de se remettre en cause. Il y a des gens qui le font jamais. Il y a des gens qui le refont, qui le font trop, et il y a des gens, il y a aussi, mal le faire, c'est-à-dire on remet pas les...
1: C'est difficile aussi, quoi, hein. On est un peu figé, quoi, si on se remet jamais en cause, je pense que là, on peut plus évoluer, quoi.
2: On ne sait pas se remettre en question dans le sens où c'est difficile de se remettre en question parce que si on remet en question des choses qui vont déjà, enfin je veux dire trouver ce qui ne va pas, c'est difficile. Donc ça peut arriver effectivement que les gens se remettent trop en question, oui.
4: Quand est-ce qu'il faut s'arrêter de se remettre en cause? Je pense pas qu'il faille jamais s'arrêter de se remettre en cause. J'ai tendance remettre tout en question, remettre tout en cause et jamais rien accepter pour acquis, donc je ne pense pas qu'il y ait un moment où il faut s'arrêter de faire ça.
3: Je ne sais pas répondre à ça, c'est au coup par coup. Moi j'arrête de me remettre en cause quand je suis suffisamment détendue ou désinhibée, alors par les idées, par les toxiques, par la satisfaction qu'on peut tirer d'une situation acquise honnêtement ou malhonnêtement, intelligemment ou par hasard.

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6: Qui vit d'espoir meurt de désir. Ça, c'est difficile.
7: Ouais.
6: Qui vit d'espoir. On peut vivre ouais. de rêves.
7: C'est
6: mais
7: vrai,
6: ça
7: on n'en a plus guère. Hein.
6: Oui. Ah si, moi j'en ai toujours. Moi, je vis toujours de rêves et d'espoir. Je rêve toujours. Depuis ma plus grande jeunesse, quand je suis seule, je bâtis des maisons. Je rêve. La vie n'a pas été comme ça. Mais je rêve encore à ma façon. Il y a des jours où vous me voyez arriver. Je suis pleine de
7: moi
6: joie.
7: Moi aussi, je rêve. Surtout en ce moment.
6: Et moi, je ne comprends
7: pas. C'est peut-être pour quelque chose.
8: Je crois qu'il faut quand même.
6: Il faut aider.
8: Avoir l'espoir.
6: Oui, oui.
8: Ça fait partie de.
7: Ah oui, ça fait partie de la vie. Hein.
8: Ça fait partie d'un moteur. Qui aide à vivre, parce
7: oui,
8: que si
7: ça.
8: On n'a pas l'espoir que
7: ah, oui.
8: telle ou telle chose puisse arriver, etc.
7: Oui, oui.
6: Moi, je vis avec oui. chaque oui. jour avec la chose qui m'est donnée. À moins que je ne sois malade oui. ou fatiguée, évidemment, je suis un peu plus triste. Mais j'ai toujours eu envie d'être joyeuse.
7: Ça dépend aussi de la vie
6: que l'on a
7: eue.
6: Ça, c'est vrai
7: et...
6: aussi.
7: Et de la vie que l'on a aussi.
6: Ben bien sûr, chacun porte en soi.
7: Parce qu'il y a
6: un peu
7: des fois des choses qui quand même. Bon, ben, que le voisin, il n'a pas
6: oui.
7: des problèmes. Hein, bon.
6: Il y a des planches,
8: oui.
6: Oui, moi j'ai toujours dit ça. Il y a des planches dans la vie.
8: Oui.
7: Vous savez, il y a eu des moments. Bon, après, il y a eu la maladie, il y a eu de. Oui, il y a des planches dans la vie, c'est
6: ah oui,
7: sûr.
6: Il y a des planches qui sont noires et d'autres qui sont blanches.
7: Il y en a des bonnes, c'est sûr.
8: Bien
7: aussi.
8: Sûr, oui, mais la vie, ouais. c'est ça.
7: Mais la vie,
6: la vie passe
7: comme
6: bien.
7: Ça, hein.
6: Ouais.

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0: Bonjour, micro-trottoir Radio Campus. Si je vous parle de chansons françaises, ça vous évoque quoi?
1: Plutôt des vieux chanteurs. Pas trop de notre génération, parce que je trouve qu'ils font pas forcément... Les anciens chanteurs français font souvent de la meilleure musique que les nouveaux, je trouve. Mais ils essayent un peu de copier les stars américaines, je trouve, et c'est souvent pas très réussi, en fait.
2: Moi, je pense à mes parents, en fait, parce que moi, j'écoute vraiment des chansons pas du tout français. Enfin, ça m'arrive peu souvent. Je sais pas, je trouve que les chansons anglaises, elles sont mieux. Peut-être parce que j'ai pas envie de comprendre les paroles et juste j'aime bien la musique. Mais c'est vrai que de temps en temps, j'aime bien écouter des chansons françaises, mais des vieilles, pas celles d'aujourd'hui. Ça reste dans la tête quelques mois, mais après, on les oublie vite.
3: Ben, pareil, je pense surtout à des vieux auteurs comme Jean-Jacques Goldman ou Claude François.
0: Et le fait de chanter en français?
3: Ça me gêne pas plus que ça, quand les paroles sont un peu construites, qu'il y a quelque chose dessous.
0: Comment vous définiriez la chanson française aujourd'hui?
3: Aujourd'hui, c'est pas très intellectuel. C'est pas très recherché, hein.

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5: Quand on cherche les champignons, mon père me dit toujours, si t'étais un mycélium, où est-ce que tu aimerais bien te mettre? Immédiatement, je pense à mon lit bien au chaud. Évidemment, il semblerait que ce ne soit pas la bonne réponse, car les champignons, eux, ne connaissent pas le confort de nos sommiers, ou alors vous devez reconsidérer votre conception de l'hygiène corporelle. Et puis au fond, la question n'est pas si simple. On sait que les champignons poussent dans des endroits humides, mais pas trop, ensoleillés, mais pas trop, foulés, mais pas trop, bref, vous comprenez l'idée. Mais juste se borner aux champignons, la partie émergée de l'iceberg, c'est passer à côté du principal, le mycélium. Ce que nous voyons et consommons n'est que l'appareil reproducteur d'un organisme bien plus vaste. Vivant sous terre, se composant de filaments blancs, que l'on voit parfois affleurer au sol après d'abondantes pluies, il est très présent dans le sol. Si présent qu'en moyenne, toutes espèces confondues, il pèse 3,5 tonnes par hectare de terre. C'est énorme. Ce qui est encore plus surprenant, c'est que cet organisme vit sous terre et sans un bruit, étend son réseau de filaments et se nourrit en absorbant les nutriments à travers sa paroi externe. Certains peuvent même peser plusieurs centaines de kilos et s'étendre sur des centaines de mètres, et même se déplacer de quelques centimètres par mois jusqu'à 40 centimètres sur une année. Ce qui en fait un être surprenant, ni animal, ni végétal.
4: 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Des spores et des cèpes.

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2: L'homme ne me retirera pas de la tête que le boulot, c'est une habitude. T'as la preuve. Ils l'ont bien prise, eux.
3: C'est comme si tu disais que la vérole est une habitude sous prétexte qu'il y en a qui l'attrapent.
2: Oh, je te gosse boulot, tu prends pour maladie, tu comprends? Bah ça, c'est une bonne foi.
3: Permets-moi de te dire que si moi, je suis de mauvaise foi, quand toi, tu viens défendre le boulot, t'envoies un peu loin le paradoxe.
2: Je préfère pas te répondre. Tu me fatigues.
3: C'est le mot paradoxe qui t'emmerde. Parce que tu sais pas ce que ça veut dire, là, voilà la vérité.
2: T'as qu'est-ce que t'as à me regarder comme ça?
3: Du rouge dès le matin, je sais pas comment que tu peux supporter ça.
2: Tiens, t'as peut-être pensé que t'as la grenadine, toi.
3: Au muscadet, monsieur.
2: Il n'y a plus de vrai.
3: Goûte. Alors?
2: Où tu trouves?
3: Je suis baladin rue de la Clé, 160 balles.
2: Oh bah, c'est vrai, là, cette connerie. Ça y est, il va encore flotter. Ah, il y avait longtemps. Au moins, sont à l'abri, là-bas.
3: Bah, qu'est-ce que t'attends pour faire comme eux, pour t'abriter? T'as qu'à acheter les quotidiens du soir, c'est plein de demandes. Offre d'emploi, qu'ils appellent ça, leur piège à bagnard. C'est une bonne lecture.
2: Où que tu vas?
3: Dormir. Je finirai de déjeuner chez moi.

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8: Un piano qui fait plein de musique.

0: un piano quelque part, dans une maison,
1: dans une salle. Il fait de la musique, du piano qui fait.
2: Il y a des petits trucs là quand on fait comme ça le doigt, ça fait des bruits.
0: Il fait de la musique parce qu'il aime faire de la musique.
1: Bah, il s'entraîne à faire de la musique.
0: Il s'entraîne pour y aller dans une autre salle, comme ça il peut faire encore du piano quelque part où il y a des autres qui aiment cette musique.
1: Et quelque part où il y a des chanteurs.
0: Ce voisin-là, il aime beaucoup la musique et moi aussi. Et plein d'autres aiment la musique, peut-être mes copains, mes copines, tout le monde. Et il y a des autres qu'ils aiment pas. Et si on sait qu'ils aiment pas, et si on sait qu'ils aiment, et ben on peut écouter encore le bruit qu'ils font, les autres. Après, on peut savoir qu'ils aiment la musique.
1: Peut-être pour écouter du piano.
2: Pour mériter une récompense.
1: S'il fait plus de musique, il aura plein de médailles.
2: S'il fait beaucoup, beaucoup de musique, il aura une coupe.
1: S'il fait plein de musique, eh ben, il aura un gros trophée.
3: S'il veut faire fort la musique, il va avoir une médaille de judo.

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3: Bien le bonsoir, cher Beavernock, chevreuse et férue de puissance. Aujourd'hui, Marguerite Puisse vient de battre tous les records du monde, de tous les sports. Le tout en un jour. Elle a sauté à pieds joints une distance de 20 mètres sans élan, a soulevé 1,4 tonne de camion à main nue, a lancé un javelot épiné à 300 mètres de haut, a parcouru 100 mètres en 7,6 secondes sur les mains, et j'en passe. Elle vient de ridiculiser toute l'espèce humaine en pulvérisant tous les records. Des records qui ressortent comme étant de sacrés efforts, on lui accorde. Mais est-elle sur ressort? Est-elle dopée? Est-elle humaine? Eh bien, ni l'un ni l'autre. Marguerite est issue d'un couplage entre un homme, une girafe, un taureau et un dauphin. Cachée par les services de la science chelou pendant plus de 23 ans, elle fait surface aujourd'hui pour offrir à l'humain une sacrée dose d'humilité. En tout cas, sa présence provoque des vagues de contestation pour les grognons férus d'éthique. Marguerite, quant à elle, se revendique comme un être pensant et intelligent. Elle aimerait bien que tout le monde soit gentil et arrête leur course à la performance pour se centrer, je cite, sur le local et le bio. Fin de citation. Elle a d'ailleurs commencé sa campagne pour sensibiliser les humains à... Elle a d'ailleurs commencé sa campagne pour sensibiliser les humains à la sensibilité et à l'humilité. C'est d'ailleurs lors de sa campagne, à 15h, qu'elle a croisé Motéo dans la campagne. Motéo, l'humain le plus improbablement calme de la planète, est actuellement sur le dos de Marguerite. Telle une moto, Marguerite conduit Motéo vers sa prochaine destination. La ville de Scrognieux. La suite, demain. C'était Info Perdu.

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0: Salut tout le monde, il fait beau, il fait chaud, c'est l'été, mais sans les vacances parce que c'est encore le printemps et c'est surtout l'heure de Café Campus sur Radio Campus Bordeaux. On a pour vous plein de chroniques, des reportages, du contenu pour faire le tour du sport, de sujets de société, un peu de sujets culturels aussi et d'actualité. Avec nous, il y a Louis en studio. Salut Louis.
1: Oui, bonjour à tous.
0: Tu vas bien Louis, t'as pas trop chaud?
1: Je crame.
0: D'accord, est-ce que tu penses à t'hydrater, c'est important?
1: Oui, bah bien sûr, évidemment, on pense toujours à s'hydrater. On pense aussi à appeler les grands-parents, c'est important, mesdames et messieurs.
0: Oui, c'est vrai.
1: On
0: voilà,
1: pense ça, à appeler ses grands-parents pour savoir s'ils vont bien, pour savoir si, pour prendre des nouvelles, c'est important.
0: Et alors, ce qui est bien, Louis, c'est que tu as beaucoup d'influence et d'autorité, puisque tu as dit à Nicolas, allez, viens au studio. Et qu'est-ce qu'il fait?
1: Il vient
0: alors qu'il a du travail.
1: Ouais,
0: salut, Nico.
2: Salut à tous.
1: Je vais alpaguer.
0: Mais ça me fait drôlement plaisir de t'avoir avec nous en studio.
1: Ben oui.
2: Moi aussi, ça m'a fait plaisir d'être là.
0: Alors, à mon avis, tu es là déjà parce que tu es de bonne composition, mais aussi parce qu'on va commencer ce magazine par parler de sport avec Gatorade.
1: Ouais.
0: C'est bien ça.
1: C'est ça, exactement. On va parler d'un sujet qui date de 2010, mais surtout d'un reportage qui est sorti récemment. Et je suis content, Léo, que tu sois pas très fan de sport, parce qu'à mon avis, tu vas halluciner sur ce qu'on va raconter.
0: Très bien, moi je suis toujours prêt à halluciner. C'est pas tant le sport que la surprise que je préfère.
1: Ah, voilà, là pour le coup, tu vas être surpris. Ça y est, pas de problème.
0: D'ailleurs, ça fait très longtemps qu'on n'avait pas eu de Gatorade ou de Café Campus.
1: De Gatorade
0: un jeudi,
1: en direct. Hein.
0: Bah oui, parce que
1: c'est vrai. Effectivement, parce qu'il y a eu les jours fériés, vous êtes parti pour la réunion de tous les radios campus. Si je dis pas de bêtises, c'était ça.
0: À Belfort.
1: Donc forcément, ça fait 2-3 semaines hein, quand même qu'il n'y a pas eu d'émission. Et puis en plus, moi, il me reste 3 semaines. Donc c'est... Sachant que j'ai prévu des trucs sympas pour la fin.
0: Il y a
1: une chronique avec le Pollux qui est en préparation. Et alors, je sais pas si vous dit quelque chose, le streamer Rivenzy.
0: Pas
1: si vous dit un truc. C'est quelqu'un qui a notamment fait ici sur l'université Bordeaux-Montaigne une conférence historique en direct sur Twitch avec un professeur. J'ai eu l'opportunité de l'avoir pendant quelques minutes. Et donc du coup voilà, c'est un youtubeur, créateur de contenu, fan de sport et d'histoire. Voilà, qui est notamment proche des Domingo, de ce genre de youtubeurs là, qui était au Crunch Creator, le match de rugby entre créateurs de contenu qui a eu lieu du coup samedi dernier. Voilà, donc c'est un monsieur qui pèse dans le streaming game en ce moment français.
0: Donc plein de beaux contenus à venir pour mois de juin.
1: C'est
0: parce
1: ça, exactement.
0: La saison arrive petit à petit à la fin. Alors normalement, j'espère, on aura The Falling Dream, la chronique d'Anouk qui revient sur l'actualité américaine. Et on aura soit en direct, soit une rediffusion de Spoon, la chronique de Luna qui nous parle du rapport entre la société et la drogue. Et alors j'ai une terrible nouvelle pour vous.
1: Ah.
0: Et oui, on n'aura plus de Planète Saveur le jeudi, mais on retrouvera Pauline tous les mardis dans Café Campus. On retrouvera donc sa chronique consacrée à la gastronomie. Mais bon, pour cette
1: fois... Alors, quelque part, c'est terrible parce que dommage de plus écouter des trucs sur sa chronique. Mais par contre, le fait de plus entendre parler de nourriture alors que c'est l'heure de manger, moi, quelque part, ça me rassure un peu.
0: Voilà, on laissera Mélissa avoir la dalle.
1: Voilà, tiens, bien joué, Mélissa, tu prends.
0: Pour cette fois, on va réécouter quand même sa dernière chronique sur la pizza.
1: Eh oui, bien sûr.
0: On adore la pizza. D'ailleurs, Nicolas et Louis, c'est quoi votre pizza préférée, celle que vous prenez à chaque fois?
2: Alors le truc, c'est que j'étais présent.
0: Ah mais oui, c'est vrai.
2: Dans la
1: là,
2: chronique,
1: toi.
0: C'est une rediffusion.
2: Donc je vais pas spoiler.
0: Okay. Louis,
2: ma réponse.
0: J'étais peut-être là aussi, remarque.
1: Non, pour la pizza, non, j'étais pas là.
0: C'est quoi ta pizza préférée?
1: Je dirais la savoyarde, moi, quand même.
0: Ah, t'es très basse crème.
2: Ouais, mais pas en ce moment, là, pas quand il fait chaud.
1: Non, c'est pas la période. Mais par contre, messieurs, j'ai un débat, une question à 1 million qui est très importante de préciser, qui va solidifier ou non notre amitié naissante. Ananas ou non sur la pizza?
0: À quoi?
1: Pas d'ananas?
0: Ah non, pas d'ananas, tu rigoles ou quoi?
2: Moi je m'en fous.
1: Oh putain, j'aime pas ce regard.
2: Je m'en fous, moi.
1: Ouais.
0: Il s'en fout, il en prend pas parce qu'il aime pas ça.
1: Ah bon, d'accord, ok, bon voilà.
2: Je vais pas acheter la pizza avec l'ananas dessus. Par contre, s'il y a que ça à manger, je la mange. Et
1: ah d'accord, ok.
2: Donc
1: c'est en cas d'ultime nécessité. C'est pas genre si t'as le choix, tu le prends.
0: Ça, c'est un vrai débat.
1: Bon, voilà.
0: Est-ce qu'une pizza à l'ananas vaut mieux que pas de pizza du tout?
2: Moi, j'en prends, je mange. Hein.
0: Je pense que oui, quand même.
1: Bah, si y a un cas d'extrême survie, oui, forcément, oui, quand même.
2: En fait, l'ananas un peu tiède, chaud, j'aime bien, moi. Ça me dérange pas du tout, j'aime bien. Donc, que ce soit sur une pizza ou ailleurs, c'est toujours le même goût.
1: Encore dans un gâteau, pourquoi pas, mais sur une pizza...
0: Sur un gâteau, oui.
1: Ouais, sur un gâteau, oui, mais sur une pizza, non. Bon, en tout cas, il y a des mélanges à sucré qui se valent plus que d'autres.
0: En tout cas, on reviendra sur la pizza tout à l'heure.
1: C'était on peut faire Pauline, des heures là-dessus, je vous préviens.
0: C'était Pauline qui nous en parlait. À 13h, on écoutera aussi un reportage réalisé par des étudiantes en première année de licence en sciences de l'information et de la communication. C'était dans le cadre du TD Approche journalistique que l'on a donné à la fac avec Radio Campus. Toi aussi, Nicolas, t'as donné cours à la fac, hein. Mélissa aussi, moi aussi.
1: Bah oui, tous les trois, ouais.
0: Et voilà, mais pas toi Louis.
1: Bah écoutez, apparemment je ne pèse pas assez dans le cœur de Radio Campus Bordeaux pour faire des cours, hein, mais voilà quoi.
0: Mais voilà, donc tout ce mois de juin, il y aura des reportages, des émissions faites dans les conditions du direct.
1: Vous allez vous régaler,
0: sur
1: oui.
0: des sujets différents, et donc c'est des étudiants qui se sont donnés à fond pour faire un vrai travail journalistique. Mmh. Aujourd'hui, c'est un reportage qui porte sur le droit animal à l'adoption et à l'activité de la SPA.
1: Ah oui,
0: ce
1: d'accord.
0: Sera donc à 13h, et puis tout ce magazine et tout ce contenu sera enrobé par la playlist du mois de mai, voilà. Qu'on n'a pas beaucoup écouté ce mois-ci avec tous les jours fériés, etc.
1: Bah c'est vrai que en soi il y a eu 5 ou 6 jours fériés, hein.
2: On l'a pas écouté dans les magazines, par
0: dans
2: contre
0: magazines,
2: elle tourne
0: voilà.
2: en permanence.
0: Non mais c'est vrai, on l'a écouté dans l'automate. C'est que j'ai pas eu le plaisir de monter le fader et de le mettre
1: voilà,
0: manuellement dans
1: ça.
0: Ces magazines.
1: Il c'est quand même manuel, Léo, il a besoin de sentir les choses, donc
0: j'ai
1: tu
0: besoin,
1: vois,
0: tu as ouais. du rapport entre l'homme et la machine.
1: Mais bien sûr.
0: Voilà.
1: À l'époque de l'IA, qui commence à partir dans un autre débat.
0: C'est vrai.
1: Dans le monde de l'IA.
0: Pour voir si je n'ai pas perdu mes réflexes, on va commencer
1: allez,
0: avec du sport.
3: Gatorade.
1: Non, ça va, t'as pas perdu tes réflexes.
0: Ah,
1: ça
0: tant
1: va.
0: Mieux.
1: Bon, t'as bon, tu t'en pas trop mal. Bah justement, mine de rien, dans cette histoire, le fait d'avoir une technologie avancée, bah, ça aurait pu changer la donne pour pas mal de choses. Pourquoi j'ai parlé de 2010 juste comme ça, vous deux, est-ce que vous avez des souvenirs de 2010 dans le monde du sport?
2: Moi, je sais de quoi tu vas parler.
1: Bah oui, je sais bien, mais... est-ce que toi, Léo, t'as, en 2010, dans le sport, il y a quelque chose, peut-être tu te souviens, qui a éventuellement marqué un truc
0: Non.
1: Prochaine
0: peut-être
1: question
0: que, peut-être que si on me le dit comme ça me reviendra.
2: Moi, je me rappelle qu'en 2006, il s'est passé quelque chose,
1: ouais.
2: et que c'est 4 ans plus tard, donc je me
1: voilà,
2: dis de quoi ça va parler.
1: Et surtout que c'est un peu le pilote de mon émission, et justement, 4 ans plus tard, je parle de la continuité de ça. C'est magnifique, un peu, tu vois, un peu, tu me lances la perche, c'est parfait. On va parler de la Coupe du Monde 2010, mesdames et messieurs, la Coupe du Monde 2010, qui est un peu un peu la petite partie que de l'équipe de France qu'on aimerait oublier, qui est très honteuse et qui d'ailleurs ne démarre pas exactement en 2010, mais elle démarre un tout petit peu plus tôt. Mais c'est vrai que c'est une période qu'on regrette beaucoup.
2: Compliqué,
1: c'est le terme, et qui en plus va se prolonger jusqu'en 2012. Mais voilà, on va d'abord commencer par le début, par le commencement. Coupe du Monde 2006, Raymond Domenech est le sélectionneur de l'équipe de France. Il emmène un peu la Dream Team, il sort Zidane de sa retraite, il parvient à amener les débuts de Franck Ribéry. C'est vraiment une équipe incroyable. Et la France va donc échouer en finale. Le coup de boule de Zidane, l'avènement de Gianluigi Buffon, voilà, la récompense ultime pour la Squadra Azzurra. C'était un moment que, pareil, nous, on aimerait bien oublier. Parce que, mine de rien, c'est aussi un des plus gros what-ifs de l'histoire. Si Zidane n'avait pas donné de coup de boule à Materazzi, est-ce que la France aurait gagné la Coupe du Monde?
2: On ne saura jamais.
0: C'était en quelle année, ça, déjà?
1: 2006.
0: Ah ouais, 2006. Que je crois que c'était avant.
1: Non, c'est 2006, et c'est vrai, bon, je vais pas refaire tout le match, hein, vous écoutez le pilote de l'émission pour pouvoir savoir ce qui s'est passé, mais c'est vrai que c'est un moment qui est charnière dans l'histoire de l'équipe de France, parce qu'à partir de là, il y a quand même beaucoup de monde qui s'en va, et il faut bien renouveler un peu cette équipe de France, et ça se déroule notamment lors de l'Euro 2008, qui est un fiasco complet. De A à Z, c'est un fiasco complet, il n'y a rien qui fonctionne. L'équipe de France se fait sortir dès les phases de poule, dans mes souvenirs. Et la seule chose qu'on retient de tout ça, c'est Raymond Domenech, le sélectionneur, qui est en plein direct alors que sa compagne de l'époque, Estelle Denis, est en train de présenter l'émission. Et il dit au micro, ah, écoutez, ce qui s'est passé, bon, la première chose moi qui m'importe, c'est de marier à Estelle. Voilà, j'ai besoin d'elle et tout machin. Donc en gros, il fait sa demande en mariage en live alors que son équipe vient de se faire éliminer en Euro. Donc déjà, ça commence bien.
2: Elle a pas accepté en plus.
1: En fait, elle l'a appelé au téléphone quelques minutes après pour lui dire mais qu'est-ce que tu branles ? Mais c'est la pire demande en mariage de l'histoire. Ah, qu'est-ce que tu fais ? C'est vraiment, c'était n'importe quoi. La déclaration est lunaire. Genre, ta sélection nationale se fait éliminer. Toi, le premier truc que tu dis après ça, c'est je me marie à ma femme. Qui est présentatrice du magazine dans lequel tu es interviewé. Enfin bref, c'est un délire. La pauvre Estelle Denis, en plus, qui a vraiment, malheureusement aussi, bah, un peu payé les pots cassés des erreurs de son ex-compagnon. On va ensuite venir du coup à la qualification de l'équipe de France pour la Coupe du Monde 2010. Pareil, une qualification qui est controversée, hein, avec la fameuse main de Thierry Henry qui permet à l'équipe de France de se qualifier face à l'Irlande. Donc l'équipe de France a littéralement volé à l'Irlande sa place pour la Coupe du Monde. La France ne devrait même pas être à la Coupe du Monde 2010. Ils ont quand même eu un sacré coup de bol.
2: On ne sait pas. On ne sait pas parce qu'en fait, il restait du temps de match. Voilà, donc on peut pas savoir.
1: Ouais, mais bon, quand même, la main et le but qui qualifie l'équipe de France.
2: Oui, mais on peut pas savoir ce qui serait passé s'il n'y avait pas eu cette main. On peut pas en être sûr complètement.
1: Non, c'est sûr. Mais mine de rien, c'est un impact qui ajoute un peu plus dans la controverse.
2: Pour moi, c'est une faute d'arbitrage.
1: Oui, bien sûr. Voilà.
2: Alors, c'est une tricherie.
1: Il n'y avait pas la VAR, hein, je rappelle, en 2010.
2: C'était une tricherie de Thierry Henry, c'est sûr. C'est une tricherie.
1: Parce qu'il l'a bien senti, Thierry Henry.
2: Il l'a bien senti, et puis c'est tellement flagrant que voilà, il n'y a pas de doute possible.
1: Surtout que Thierry Henry, c'était sa dernière Coupe du Monde. Parce qu'après, voilà, en 2009-2010, il devait avoir la trentaine passée. Il me semble qu'il était en partance de Barcelone pour aller au New York Red Bulls. C'était à peu près dans cette période-là. Donc, c'était un peu sa dernière Coupe du Monde ou pas du tout. Mmh. Voilà.
2: Voilà, donc, bon, l'arbitre n'a pas vu.
1: Non, et les Irlandais, les pauvres, quand même.
2: Ah oui, c'est terrible pour eux, mais bon. Après... Est-ce que si ça se serait passé dans l'autre sens, ils auraient dit « Attends, j'ai fait main, je ne suis pas sûr non plus ».
1: Non,
2: bien
1: sûr.
2: On ne peut pas savoir ça.
1: C'est vrai. Voilà. Mais ça reste aussi un gros what if. Et si la main de Thierry Henry avait été chopée avec la VAR, du coup, parce que du coup, la VAR n'existait pas il y a 17 ans, est-ce que ça se trouve, le scénario aurait changé ?
2: Moi, je me rappelle d'un dieu argentin qui avait marqué
1: bien sûr. Notre fameux Diego Maradona qui avait fait la fameuse main de Dieu. Que c'est comme ça qu'on l'a appelé.
2: C'est lui qui l'a dit. Hein,
1: exactement.
2: C'est la main de Dieu.
1: C'est la main de Dieu qui lui a permis de remporter la Coupe du Monde.
2: Alors, c'est un truc de fou quand tu vas à Naples en Italie. Hein.
1: Mais c'est un dieu vivant, Maradona.
2: C'est-à-dire que toutes les rues, enfin énormément de rues, sont en couleur toujours de Maradona.
1: Parce que Maradona
2: a fait une photos de lui
1: belle partie de sa carrière à Naples.
2: Il y a dans les rues, il y a des portraits de lui qui s'affichent partout. Naples, c'est toujours Maradona, quoi.
1: Bien sûr,
2: un truc de malade.
1: Bien sûr, et ce bien après sa mort aussi, parce qu'il faut rappeler que voilà, Maradona,
2: ça fait longtemps
1: quelques années,
2: qu'il est plus là.
1: Quelques années, ouais, c'est clair. Et du coup, l'équipe de France se pointe en 2010 avec l'une des pires formes qu'on leur connaît. Ils arrivent avec le statut de finaliste sortant, mais ils arrivent aussi avec un statut où ils se sont fait sortir en poule comme des malpropres il y a 2 ans. Ils arrivent avec une qualification plus que controversée. Enfin, on sent que l'équipe de France est à un tournant de son histoire pour le pire. Et la raison pour laquelle je parle de tout ça, c'est parce qu'il y a un reportage qui est sorti sur Netflix, le bus qui raconte un peu ce qui s'est passé.
2: Le bus qui raconte. Hein.
1: Non. C'est les acteurs de ce moment-là. Donc on a quelques joueurs comme Patrice Evra, William Gallas, Bakary Sagna. On a aussi du coup l'ancien attaché de presse hein, de l'équipe de France. Et on a aussi Malarto. Et on a aussi le fameux Raymond Domenech, le sélectionneur de l'équipe de France, l'ancien sélectionneur de l'équipe de France, qui en plus, lui, a décidé de partager son journal intime. Il avait un journal intime, il avait son petit jardin secret qu'il a décidé de révéler à Netflix pour savoir un peu avoir le fin mot de cette histoire, parce que mine de rien, il y avait beaucoup d'inconnus dans cette histoire que je vais vous conter. Et en gros, l'équipe de France arrive en Afrique du Sud. Et ça se passe. Déjà, il y a des problèmes parce que, Raymond Domenech, lui, il refuse, purement et simplement, de donner le capitanat à William Gallas. William Gallas était un défenseur expérimenté qui jouait à Arsenal à cette époque. Il était vraiment extrêmement fort. Et en gros, Raymond Domenech, il dit, bah, si William Gallas il est capitaine, bah, moi je suis la reine d'Angleterre. Quoi. C'est-à-dire qu'en gros, concrètement, il estime que Gallas n'a absolument pas les capacités de diriger le vestiaire de l'équipe de France et il décide de le donner à Patrice Evra. Bon, déjà, ça crée des problèmes. William Gallas, il devient un ciment au fond du lac. C'est-à-dire qu'il ne il parle presque plus à personne. Il est complètement renfermé sur lui-même. Et donc, déjà, ça fait un joueur out pour la Coupe du Monde ou presque. C'est-à-dire que voilà.
2: Un ciment au fond du lac. Alors, celle-là, je ne l'avais pas.
1: Ah, tu vois.
0: Cimenté, ouais.
1: Ouais, exactement.
0: Pied dans le ciment.
1: Exactement. C'est vraiment. Le pauvre, il a vraiment subi les contre-coups. De toutes ces décisions. Il y a aussi ces histoires dans le vestiaire où un peu tout le monde est un peu dans un climat de tension parce qu'on ne sait pas ce qui va se passer tellement il est imprévisible, Raymond Domenech. Et dans son journal intime, on le voit marquer des trucs genre Nicolas Anelka, quel gros connard, Raymond Domenech, Yoann Gourcuff, il est con, autiste léger d'abord, puis con ensuite. Enfin,
0: il y avait bonne ambiance.
1: Il met des dingueries dans son journal intime. Mais Estelle dit que je devrais essayer de réhabiliter mon image avec la presse, mais je m'en fous complètement. Vraiment, il en a rien à foutre. Et pour lui, c'est du tout droit, il s'en fout. En plus, lui, c'est quelqu'un qui est très astrologie. Et en gros, dans une interview, il a dit, quand j'avais pris un poste en club, il y avait 6 ou 7 scorpions dans l'équipe. Et mon objectif à moi, c'était de les dégager le plus possible. J'en ai gardé 2. C'est-à-dire qu'en gros, t'avais une carrière potentiellement toute lancée pour aller dans un gros club et tout machin, mais si t'es scorpion, bah du coup ta carrière elle est ruinée si t'as Raymond Domenech dans ton coaching staff. Voilà. Donc c'est vraiment super. Donc faites attention mesdames et messieurs, ça arrivera plus. Hein. Mais si vous êtes coaché par Raymond Domenech, vérifiez bien que vous soyez genre Sagittaire, Capricorne, Cancer, pourquoi pas, Taureau, allez à la limite. À la limite là vous pourrez, ça va. Si vous êtes scorpion, vous n'avez aucune chance. Comme ça je vous préviens, comme ça c'est clair. Il y a 2 événements qui sont très importants dans cette campagne-là. C'est la fameuse histoire avec Nicolas Anelka. Alors, qu'est-ce qui s'est passé avec Nicolas Anelka ? Au milieu du deuxième match de l'équipe de France, qui me semblait contre l'Uruguay, dans le vestiaire, alors qu'il y avait 0-0 de souvenir, il y a une grosse engueulade qui éclate entre Nicolas Anelka et Raymond Domenech. Suite à ça, à la mi-temps, Nicolas Anelka ne sort plus du vestiaire alors qu'il était titulaire. Il est remplacé par André-Pierre Gignac. Et on se demande, mais qu'est-ce qui s'est passé ? Pourquoi il est sorti ? Et en fait, le lendemain, on voit afficher dans l'équipe une photo un peu scandale et tout machin, avec marqué, excusez-moi du terme, c'est littéralement ce qui est marqué, « Va te faire enculer, sale fils de pute ». Alors on se demande d'où ça sort. Et apparemment, selon les médias, selon notamment l'équipe qui est à l'affiche de ça, c'est eux les protagonistes de ça, Nicolas Anelka aurait dit ces mots-là à Raymond Domenech. Sauf que ce qui se passe, c'est que dans le vestiaire, et ça a été confirmé dans ce reportage, Raymond Domenech l'a confirmé, Patrice Evra l'a confirmé, tout le monde l'a confirmé, Nicolas Anelka n'a jamais dit ça. En gros, ce qu'il aurait dit, c'est qu'il aurait juste tutoyé Raymond Domenech et lui aurait dit bah, « va la coacher ton équipe de merde ». Dans mon souvenir, c'était ça. Et
0: bon, ça va. Mais,
1: alors, c'est pas
2: la même chose.
0: Oui, c'est pas la même chose.
1: Ouais. C'est pas fou, mais c'est pas « va te faire enculer, sa fils de pute ». Il y a un autre niveau, tu vois ce que je veux dire. Et le truc, c'est que la Fédération Française de Football a décidé de virer Nicolas Anelka. Mais ce qui s'est passé, c'est pas exactement ça. Ce qui s'est passé, c'est que Raymond Domenech a décidé de ne pas réfuter ça. Il a dit, mentir, je m'en fous complètement. Donc en gros, il était prêt à laisser partir un joueur pour éviter de passer pour un menteur. Voilà. C'est quand même terrible. Et Nicolas Anelka, convaincu par ses coéquipiers, il était prêt à s'excuser. Alors pas devant la presse, parce que bon, la presse a quand même menti sur son nom, mais au coach et aux joueurs, au coaching staff, il était prêt à s'excuser. Et alors que tout était en place pour que ça arrive, Raymond Domenech n'est jamais venu. Il n'est jamais venu parce qu'il était là, c'est moi le sélectionneur, c'est pas moi qui me déplace pour aller les voir, c'est eux qui viennent. Donc, égo mal placé, etc. et tout machin. Au final, il a dit en conférence de presse, Nicolas Anelka, alors que c'est une conférence de presse qu'il devait faire avec Patrice Evra, mais au final il est parti comme un voleur sans lui, et il dit Nicolas Anelka s'est fait virer. Et je suis plus que d'accord avec la décision de la FFF. Voilà. Donc il a un peu mis à l'envers Patrice Evra dans le process et il a décidé de parler au nom de tout le monde.
2: Mais il y avait Bachelot dans la boucle aussi.
1: J'y viens. Parce qu'il y a Roselyne Bachelot, qui était à l'époque ministre des Sports et de la
2: Jeunesse,
1: qui est dépêchée par le président de l'époque, Nicolas Sarkozy, pour lui dire, et il lui dit en gros, bon, apparemment c'est la merde en Afrique du Sud, t'y vas, tu leur mets un coup de pied au cul pour qu'ils se qualifient, parce que sinon c'est la honte. Voilà. En gros, c'est ça. Et Roselyne Bachelot y va.
0: Non, mais déjà, c'est hyper drôle.
1: Ouais. Tu vois, Roselyne Bachelot y va. C'est juste après que Nicolas Anelka se fasse virer. Après la conférence de presse de Raymond Domenech où il est parti sans Patrice Evra, il a dit en gros, bah oui, il est viré, c'est très bien comme ça, merci à tous. Elle va la revoir. Elle va les voir, elle leur fait un discours genre digne de Braveheart, où en gros, battez-vous, qualifiez-vous, faites-le pour la France et tout machin.
0: C'est William Gallas.
1: Ouais, c'est ça. Et les joueurs sont là, bah, ok, pour Roselyne, on le fait. Pour Roselyne,
0: qu'est-ce qu'on ferait pas pour Roselyne
1: Bachelot? Qu'est-ce qu'on ferait pas pour Roselyne Bachelot? Pour Roselyne, pour la France, bah, on le fait, quoi. Sauf que derrière, voilà, en fait, il y avait tellement de cumul dans toute cette histoire, il y avait tellement d'accumulation. Que les Français, en fait, ont décidé, les joueurs, de se réunir à part et de décider ensemble, bah écoutez, nous, on va quand même apporter notre soutien à Nicolas Anelka, on va pas s'entraîner.
2: Ils font grève.
0: Ok.
1: La fameuse grève. Sauf que la grève, évidemment, ne se passe pas exactement comme ça a été dépeint à l'époque. Déjà, il faut savoir que depuis le début de la Coupe du Monde, tous les entraînements de l'équipe de France étaient à huis clos. Personne ne pouvait y accéder, même pas les journalistes. Mmh. Et bien bizarrement, celui-là, il a été ouvert au public.
0: Ah oui.
1: 150 journalistes du monde entier qui sont là, à cet entraînement-là. Les joueurs descendent du bus, font signe des autographes et tout machin. Et en fait, on voit, les gens se remarquent, notamment le préparateur sportif, qu'ils n'ont pas de chaussures. Ils n'ont pas de chaussures de sport. Et comment ça? Mais ils ne vont pas s'entraîner, c'est pas vrai. Et en fait, ils décident de faire leur autographe et tout. Et ils rentrent dans le bus. Ils retournent tous dans le bus. Et en fait, le bus, il part pas. Donc, pendant 3 heures, les joueurs sont là, dans le bus, à attendre, comme ça. Et en fait, c'est parce que Raymond Domenech a pris les clés du bus. Et a dit, ils vont pas partir, je vais prendre les clés, parce que je vais les convaincre de s'entraîner, bordel. Et au bout d'un moment, Patrice Evra descend, donne une lettre à Malardo, et lui dit, lis ça à la presse, s'il te plaît. Et Malardo dit, mais en fait... Si je dis ça, c'est la fin de ma carrière. Purement et simplement. Et Raymond Domenech dit, vas-y, donne-moi ça, je vais la lire, ce putain de lettre. Dans le reportage, il dit, ce qui est dégueulasse, il dit, bah déjà, j'ai l'impression que c'est pas eux qui a écrit la lettre, parce qu'il n'y a pas de faute d'orthographe.
0: Toujours le petit mot sympa, Raymond.
1: Il lit la lettre, et ils se barrent tous. Voilà. Entre-temps, il y a une autre question aussi qui pèse au sein du vestiaire de l'équipe de France. Qui est la taupe? Parce qu'effectivement, la question qui est toujours en suspens, c'est qui a dit « va te faire enculer sa fille de pute » aux journalistes? Qui a dit ça?
2: Qui a dit qu'il y avait ça, qui avait été
1: dit? Qui a dit qu'il y a eu une engueulade entre Nicolas Anelka et Raymond Domenech? Qui l'a dit? Eh bien, le reportage révèle qu'en fait, on ne sait pas. Ça se trouve, la taupe a été une taupe sans le savoir. Parce que vraiment, c'était une chasse aux sorcières, cette histoire. Alors que vraiment, tous les joueurs... suspecter tout le monde. Ils ont suspecté les kinés, ils ont suspecté Franck Ribéry, ils ont suspecté tout le monde. Et au final, en fait, peut-être qu'il n'y a pas de taupe. Juste.
2: C'est une incompréhension, peut-être.
1: Le téléphone arabe. Le téléphone arabe, tout simplement. Et donc, du coup, bah, l'équipe de France se fera éliminer en phase de poule. Dans un groupe pourtant qui leur a été abordable. Hein. L'Afrique du Sud, le Mexique, l'Uruguay. En 2010, c'est pas fou, quoi.
0: Donc la France s'était faite éliminer dès le départ, c'est ça?
1: Ouais.
0: Ok.
2: Dès les phases de poule.
1: Ouais. En tant que vice-champion en titre et après l'Euro catastrophique qui nous sortent aussi avant, quoi. Et donc du coup, en rentrant, bah ils se font huer, conspuer et tout machin. Et t'as Roselyne Bachelot qui est là. Ouais, bah l'équipe de France, c'est des racailles. Il y a des joueurs qui c'est des peureux et tout machin. Je rappelle quelques jours avant, elle était là à leur dire battez-vous pour l'équipe pour la France et tout. Enfin bref. Nicolas, un avis sur Cette honte.
2: Mais déjà, pour moi, Domenech a fait une erreur de lire la lettre. C'était pas à lui de la lire.
1: Non.
2: Parce qu'en fait, il y a une incompréhension. On pensait que c'était celui, ça venait de lui.
1: Oui. Mais ces gamins, ils ont téléphoné pour dire mais t'es avec eux, t'es de leur côté.
2: Médiatiquement, ça n'a pas du tout fonctionné. On a cru vraiment à l'époque, moi je me souviens, que Domenech était complètement d'accord avec ce qui se passait parce que c'est lui qui lit la lettre avec je crois qu'il dit je et tout.
1: Ouais.
2: Et donc c'est très mal passé cette histoire.
1: Sachant qu'entre Domenech et la presse, déjà, depuis cette fameuse histoire de demande en mariage.
2: C'était un bras de fer depuis un moment, etc. Alors voilà. Moi, au départ, Domenech, c'est un mec que j'aimais plutôt pas mal.
1: Ouais.
2: C'est un mec qui avait un franc-parler, qui avait pas mal de charisme.
1: Oui, c'était un provocateur.
2: C'était un mec qui avait pas la langue dans sa poche. Il se passait toujours un truc avec Raymond Domenech. Donc je l'aimais bien. Mais bon, après tout ce qui s'est passé, il a pas du tout su gérer le groupe, la situation. Non. Etc., les égos, etc. C'est pour ça que des fois, Deschamps, il est critiqué par la presse, etc. Mais en fait, c'est quand même un mec qui a montré qu'il pouvait gérer un groupe, etc.
1: C'est ça, malgré les frasques de tout le monde.
2: On voit que c'est pas si simple avec l'épisode Domenech. On voit que c'est pas si simple de gérer un groupe, sachant que les mecs, c'est des stars. Hein. Mmh. À l'époque, Ribéry, t'avais Gourcuff qui était un excellent joueur.
1: Bah, c'était à l'époque où il était bon, Aneka.
2: Etc. Henri,
1: donc, Hugo Loris.
2: Il y avait quand même une équipe de malades sur le papier.
1: Bien
2: c'était
1: sûr.
2: Quand même un truc.
1: Bah, on avait une partie des favoris normalement.
2: Être entraîneur, être sélectionneur, c'est gérer ça. C'est pas juste être tacticien, c'est pas juste développer une stratégie sur le terrain, c'est pas ça, c'est gérer un groupe. Quand tu gères un groupe, il faut être dans l'humain. Et Domenech, peut-être que c'est ça qu'il est pas capable de faire.
1: Non.
2: Alors, attention, c'est pas que Domenech fautif dans l'histoire. Anelka, il se bougeait pas sur le terrain. C'est un excellent

0: et la presse vraiment avait aucune pitié. Je me rappelle, c'était Jean-Pierre Pernaut, il me semblait, qui en gros disait, voilà, c'est en gros limite qui sortait un peu de son rôle de journaliste objectif et qui disait en gros, voilà.
1: C'est pas la première fois qu'il faisait ça.
0: Non, bien sûr, mais là, il était vraiment, il était en gros, bah voilà, bah c'est des gamins pour y gâter, quoi.
2: Alors il y a ça aussi, hein, il faut pas se mentir. Il y a c'est aussi des gamins pour y rater, pour y gâter certains des joueurs. Et entre eux, ça se passait pas bien non plus.
0: Ah ben non, ça, non, dans les vestiaires, il y a eu des soucis.
2: Il y a eu des carrières qui se sont arrêtées à cause de ça, Gourcuff notamment.
0: Alors c'est pas forcément que à cause de la Coupe du Monde, mais c'est en tout cas effectivement la seule qu'il a disputée. Ça, il y a pas de doute. Mais le truc, c'est que j'aimerais bien qu'on se rappelle aussi des sanctions que tout le monde a eues. Nicolas Anelka, c'est 18 matchs de suspension pour un truc du coup qui n'est pas arrivé. Il a plus jamais été sélectionné. Patrice Evra, je crois qu'il a eu de la suspension aussi, mais il a plus jamais reporté le brassard de capitaine en équipe de France. William Gallas aussi, il a été suspendu et je crois qu'il n'a plus été sélectionné non plus. Et Bakary Sagna, c'est le seul dans le reportage qui s'en sort un peu, qui s'en sort indemne, effectivement. Et il y a Malardo, lui, je crois que lui, il est parti en même temps que Laurent Blanc, il me semble, dans mes souvenirs, parce qu'il faut aussi évoquer l'après Raymond Domenech, qui n'a pas été fou non plus. Mais voilà, en gros, de tous les protagonistes, Nicolas Anelka a effectivement mangé une suspension incompréhensible, alors qu'il n'a jamais fait les faits donc qui lui a été reproché. Il n'a jamais dit « va te faire enculer, sa fils de pute ». C'est du téléphone arabe qui a fait que l'équipe 21, qui voulait, entre guillemets, dire les termes, a dit une connerie et se sont jamais excusés d'ailleurs. Non, au contraire, ils ont embauché Raymond Domenech en tant que consultant pour eux. Donc autant vous dire que en termes d'excuses, il y a un problème quelque part, tu vois. C'est,
1: Pardon, Nicolas.
2: Vas-y. Oui, il y a Ribéry qui a dit qu'il gardait sa vérité pour plus tard.
0: Voilà, il y a aussi ça, c'est que Raymond Domenech a dit « je comprends pas, c'est pas ce pourquoi j'ai signé, ce reportage c'est une destruction de ma personne et tout machin ».
2: Oui, parce que le reportage il est monté d'une certaine façon.
0: Bien sûr. Et parce qu'avec toutes les révélations qu'il y a dans son journal intime, il traite Gourcuff d'autiste, il dit à Anelka mais quel connard.
2: Mais c'était censé être un carnet privé, non?
0: Ben oui, mais il a décidé Domenech de le laisser. Ben au bout d'un moment, il faut accepter les conséquences, quoi. C'est
1: comme quoi Ribéry avait raison, hein. La roue tourne, finit toujours par tourner.
0: La roue tourne, finit toujours par tourner, exactement.
2: Dit, la roue tourne, tournera, non?
1: La roue tourne va tourner.
0: Ouais, mais voilà, en gros, parce qu'en fait, je crois que dans le reportage, c'est plus ou moins sous-entendu que c'est Franck Ribéry la taupe sans faire exprès, tu vois, parce qu'il aurait parlé à un journaliste.
2: Il est pas la première connerie, hein, Ribéry aussi. Hein.
0: Bah écoute, ouais, Ribéry. En plus, c'est Ribéry avant qu'il soit candidat Ballon d'Or. Donc c'est Ribéry 3 ans avant qu'il soit.
2: Ribéry, pas encore Ribéry. Quoi.
0: Voilà, c'est ça. Donc Ribéry à ce moment-là, c'est pas encore. Il démarre en 2006, il est jeune. 2010, c'est 4 ans plus tard. Enfin voilà quoi. Mais bref, en gros, l'après Raymond Domenech, c'est Laurent Blanc qui prend les rênes de l'équipe de France. Et c'est une équipe de France qui est traumatisée, avec un public qui est complètement perdu. C'est-à-dire que les fans de l'équipe de France, bah voilà, après ce qui s'est passé, l'Euro 2008, la Coupe du Monde 2010, deux énormes désillusions, et bah, ils sont là, bah non, on en a marre, vous nous saoulez, on va plus vous supporter. L'étoile qu'on a gagnée, c'était il y a plusieurs années, il y a 20 ans presque, un truc comme ça. Bah voilà, faites quelque chose, réveillez-vous. Bon sang, on a un statut à défendre, on est finaliste et tout en 2006, enfin vous faites de la merde quoi. Et l'Euro Blanc débarque donc du coup dans une équipe de France traumatisée, et l'Euro 2012 sera une catastrophe aussi, hein, on va pas se mentir, ils se font éliminer dès les poules dans mon souvenir aussi. C'est une catastrophe l'Euro 2012.
2: Laurent Blanc n'est pas capable non plus de gérer le groupe. Et
0: non, mais pourtant Laurent Blanc c'était pas un mauvais coach, ouais, c'était le coach du PSG.
2: De Bordeaux surtout.
0: De Bordeaux aussi.
2: De Bordeaux, et il me semble que quand il récupère l'équipe de France, il part de Bordeaux, il n'est pas au top. Hein.
0: Non, c'est vrai. C'est vrai que Bordeaux ne se portait pas.
2: Ils étaient premiers à la trêve et après, ils n'ont pas arrêté de déconner.
0: Voilà. Mais c'était quand même le Bordeaux qui avait remporté la
2: champion de France.
0: Il y a eu la Coupe de France aussi qui remporte, il me semble, pas loin dans ces eaux-là.
2: L'année d'après, ce n'était pas top. Et,
0: 2012, oui,
2: et après, il récupère l'équipe de France alors que lui n'est pas non plus.
0: Non.
2: En situation exceptionnelle.
0: Et l'Euro 2012 est une catastrophe, ce qui se fait qu'il se fera remercier.

0: presque immédiatement après, pour arriver à l'ère du coup des champs qui voilà
1: qui
0: nous
1: amènera pour, 2014
0: qui arrive pour 2014, voilà, exactement. Donc du coup voilà une
1: alors moi ce que je pense c'est que je comprends pas très bien pourquoi on remet ça sur le devant
0: parce
1: de la scène,
0: parce que pour les visiblement il y a des questions qui semblaient avoir été en suspens. Apparemment il y a eu un premier taux de réponse qui a été donné à Nicolas Anelka un reportage sur Netflix. Anelka l'a compris, ils sont passés sur L'Équipe aussi avec Patrice Evra pour discuter un petit peu de tout ça, mais c'est léger.
1: Ça remet un peu d'huile sur le feu, moi je trouve. On se remet dans cette situation qui n'était pas terrible, alors que la Coupe du Monde arrive là, c'est quand même dans pas longtemps. Ça
0: je pense que le timing
1: semaines.
0: Aussi est volontaire.
1: Mais je veux dire, c'est pas le moment. Je veux dire, c'est pas le moment. Alors oui, c'est le moment pour faire un peu plus de vues sur Netflix, mais je veux dire, c'est pas le bon moment, je trouve, à l'approche d'une compétition.
0: De faire revivre une phase honteuse.
1: Exactement, quoi. Je veux dire, c'est pas le moment.
2: Après, c'est plus la même équipe, c'est plus les mêmes managers, tout ça. C'est de contexte.
1: Ouais, moi, ça me
0: plaît. Après, s'il l'avait pas fait cette année, il l'aurait sorti l'année prochaine. On sait pas quand est-ce que ça a été filmé, cette histoire. On se doute, on suppose que ça a été tourné en 2025 parce que Estelle Denis a quitté Raymond Domenech en 2024. Donc du coup, on suppose que ça a été tourné l'année dernière, mais on ne sait pas depuis combien de temps le film est fini, quel a été le choix stratégique. Évidemment, c'est de le poster avant la Coupe du Monde, mais on ne sait pas quelles ont été les intentions de ça. Parce que du coup, bah, derrière, il y a eu l'histoire avec Raymond Domenech qui se plaint sur les réseaux comme quoi ça a été tourné à son désavantage.
1: Le montage, c'est surtout le montage.
0: Parce
1: peut-être.
0: Que la musique fait très thriller, tu sais, genre film d'horreur où on parle un peu d'un monstre
2: sûr,
0: et tout. C'est très.
2: Comment il s'appelle ce reportage
0: Le bus, les bleus en grève.
2: Le bus, les bleus en grève, ça se voit sur Netflix.
0: Exactement.
2: Très bien. Alors finalement, est-ce que ce qu'il faudrait pas retenir, et c'est terrible, le meilleur de 2010 de cette Coupe du Monde, c'était le Vuvuzela et Shakira.
0: Et Shakira, bien sûr. Bien sûr. Hein, et Shakira, d'ailleurs, qui fait la musique officielle là, de la Coupe du Monde cette année aussi. Quoi. Je crois qu'elle elle l'a fait sur les 5-6 dernières Coupes du Monde, elle en a fait 4.
1: Moi, je trouvais la chanson insupportable.
0: Mais t'as saoulé, toi ? Moi, c'est les Vuvuzela qui m'ont saoulé.
2: C'est Shakira qui fait de nouveau la.
0: Ouais, c'est ça. Parce que, bon, visiblement, les gens n'ont pas trop aimé ce qu'a fait Jelly Roll, donc du coup, on a rappelé Shakira la dernière seconde.
2: Comme dirait Ribéry, la bouboucle est bouclée.
0: Grand fan de Ribéry, toi, dis donc.

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4: Et maintenant, tout le monde
5: Nicolas,
4: l'a dans la
5: c'est
4: tête.
5: Ça. Nicolas te déteste de loin.
6: C'est horrible.
5: Mais toi, Léo, vite fait, toi, qu'est-ce que t'en penses de toute cette histoire-là?
4: Moi, je...
5: Question suivante.
4: Non, je trouve ça. En fait, je trouve ça honteux vu le salaire de ces personnes. Voilà.
5: Ouais, d'accord.
4: Que okay. Du mépris pour ces gens-là.
5: Bon, bah parfait. Au moins, le problème.
6: Ils représentent le pays.
4: Ils représentent le pays. Non, c'est honteux sur tous les plans. Rien à redire.
5: Non, puis Roselyne Bachelot, pareil, qui les lâche et tout.
6: Mais ça, c'était le plus marrant.
4: Non, mais ça,
5: ouais,
4: c'est marrant.
5: C'est
6: alors,
5: marrant.
6: Ça, moi, ça m'a fait rire. Ça
4: t'envoies les pieds nickelés à la rescousse.
5: Ouais.
6: Ça rajoutait du drame, une espèce de...
5: Et puis tu sais, dans le reportage, Roselyne Bachelot, elle est là, lorsqu'on lui met la tête face à ce qu'elle a dit, elle a non, mais j'ai pas envie d'en parler, tu vois.
6: Non.
5: Elle fait bon, bah d'accord, bon, bah.
6: Elle
5: okay.
6: Est pas à l'aise avec
5: je
6: ça.
5: Je pense que non, je pense qu'elle a encore du mal avec ça, parce qu'au final, je pense qu'elle, je sais pas, elle a dû voir des images et tout machin, je sais pas, elle a peut-être dû se dire, ah, j'ai peut-être dit une connerie.
4: Non, enfin, on verra bon. Ce que ça va donner pour cette nouvelle Coupe du Monde. Voilà. Ça commence quand déjà
5: Bah ça commence quelques jours après la fin de Roland Garros, hein, je crois que c'est le 14
4: c'est juin.
5: Hein.
6: Ouais, c'est bien ça. Très vite. Très
5: je
6: bien.
5: Crois que c'est du 14 juin, 14 juillet. Dans mon souvenir, c'est quelque chose comme ça.
4: Et ben voilà, on sait quoi regarder après le tennis.
5: Voilà, exactement. Il y a aussi le Tour de France en même temps.
4: Merci Louis, on te retrouve la semaine prochaine.
5: Ouais, on retrouve la semaine prochaine.
4: La suite dans Café Campus, on va quitter le sport, on va aller du côté des sujets de société et de la gastronomie. À 13h, il y aura aussi un reportage sur la SPA, mais tout de suite un peu de musique avec Fontaine d'ici. C'est leur titre A Hero's Death.

0: Vous venez d'écouter le titre A Hero's Death de Fontaine d'ici sur Radio Campus Bordeaux. Il est midi 41. Si vous êtes à l'extérieur dans votre voiture sous ce cagnard, bon courage à vous. Pensez à rester au frais et surtout à boire de l'eau fraîche pour bien vous désaltérer. On est ensemble encore pendant un petit moment pour Café Campus. Nous allons écouter une rediffusion d'abord de Planète Saveur. Ce sera suivi par une autre de The Falling Dream. On reviendra sur l'affaire Wikileaks. Et à 13h, je vous le rappelle, il y aura un reportage, un nouveau reportage sur le droit animal et la SPA. Tout de suite, on va se mettre l'eau à la bouche, tiens.
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2: Bonjour à tous et bienvenue à nouveau dans Planète Saveur. Aujourd'hui, on part en Italie, donc un de mes pays favoris quand il s'agit de gastronomie. Je pense que vous allez en entendre beaucoup parler sur Planète Saveur. Et on s'attaque à un classique, la pizza. Fumante, sortie du four, croustillante, délicieuse, déclinée sous toutes ses formes, reine, royale, quatre fromages, margarita, calzone, parfois surgelée ou au resto. Bref, un incontournable des étudiants jusqu'au grand restaurant et on va aujourd'hui s'intéresser à son histoire et à toute une culture. La pizza n'est pas juste simplement née à Naples. Elle vient de plein d'endroits à la fois et elle est née de plusieurs traditions. Je m'explique. Par exemple, on sait qu'à l'Antiquité, les Égyptiens faisaient déjà des sortes de pains garnis, entre guillemets, et les Grecs et les Romains faisaient de même à des époques encore différentes. La pizza moderne, comme on l'entend aujourd'hui, apparaît effectivement à Naples et au XVIIe siècle. C'était plutôt un plat populaire et bon marché, adapté aux revenus modestes. On la mangeait dans les rues, c'était pas très cher, très rapide à préparer et surtout nourrissant. La pizza que tout le monde connaît et qui fait l'unanimité souvent, c'est la margherita. Donc je pense que vous connaissez tous. Et c'est la référence mondiale quand on pense à une pizza. Sa naissance est entourée d'un mythe qui dit qu'en 1889, un pizzaiolo qui se nommait Raphaël aurait tenu à rendre hommage à la reine Marguerite de Savoie à travers une de ses pizzas. Il a donc utilisé de la tomate, de la mozzarella et du basilic, donc rien de plus simple en termes de composition. Donc c'est tout, juste ce qu'il faut pour qu'elle soit délicieuse, mais aussi un vrai rappel du drapeau italien. Bon, je ne sais pas pourquoi, parce que la Savoie est en France, mais en tout cas, c'est l'histoire, et les historiens en débattent encore. Mais en tout cas, moi j'aime bien cette légende, et surtout la margarita.
0: Ça a été italien, la Savoie.
2: Peut-être que c'était à cette époque-là, alors je ne me suis pas assez renseignée, t'as raison. Et la pizza napolitaine traditionnelle est d'ailleurs depuis 2017 un art officiel inscrit au patrimoine mondial immatériel de l'UNESCO, comme notre baguette dont je vous parlais il y a deux semaines, qui est aussi au patrimoine mondial de l'UNESCO. La pizza commence à quitter son pays natal avec les vagues d'immigration vers le continent américain et particulièrement les États-Unis vers la fin du 19e siècle. Et à New York, la pizza traditionnelle prend une autre forme et se transforme. Des parts énormes, des goûts locaux plus gras et chargés, du fromage qui dégouline. En effet, manger une immense slice de pizza à $5 quand on va à New York, c'est quelque chose absolument à faire. Et rapidement, elle devient donc un phénomène mondial qui fait d'elle aujourd'hui un des plats les plus consommés au monde. Tout ça, ça s'illustre par des vrais chiffres et ils sont astronomiques. Plusieurs milliards de pizzas sont consommées chaque année dans le monde. Et aux États-Unis, ça avoisine les 350 parts de pizza à la seconde. Voilà, c'est énorme.
0: Oh wow.
2: C'est,
0: ok, à la seconde.
2: C'est exceptionnel. En France, elle est dans le top des plats préférés des Français avec environ 10 kilos consommés par personne et par an, ce qui nous place d'ailleurs en rivalité directe avec les États-Unis. Et nous sommes presque les plus gros consommateurs. Et curieusement, on consomme même plus de pizza que les Italiens eux-mêmes. Ça, c'est fou.
0: Et toc.
2: Et voilà. Et dernier chiffre pour le fun, près de 30 000 pizzerias sont comptées en Italie. Donc vous l'aurez compris, aujourd'hui la pizza se décline partout, fine et croustillante à Rome, épaisse et garnie aux États-Unis, revisitée et parfois même en version sucrée. Elle s'adapte donc aux cultures, aux ingrédients locaux et même aux tendances alimentaires parce que bon, on trouve forcément, même très facilement, une pizza végétarienne quand on se rend au restaurant, qu'on veut commander, qu'on mange pas de viande et de produits issus de l'animal. Et en parlant de pizza sucrée, il y en a une qui va faire éternellement débat et d'ailleurs, c'est la pizza hawaïenne. Et qu'est-ce que vous en pensez, vous ? Est-ce que vous avez goûté ?
3: Moi, jamais.
0: Alors oui, j'ai goûté, j'ai trouvé ça dégueulasse.
2: Ah d'accord, ok. Bon bah... Moi, je pense qu'il faut la bannir, hein, mais...
0: Ah, voilà, on est d'accord. Non, mais après, il y en a... Enfin, moi, j'aime pas l'ananas, donc...
2: Ah oui. Ah, moi, j'aime bien dans certains plats, comme par exemple, tu vas faire du porc coco-ananas, c'est trop bon.
0: Ah oui, ouais, là, comme ça. Mais je sais pas, non, sur la pizza, j'ai vraiment pas...
2: Mais et après, ça se marie pas.
0: Ceux qui l'aiment la défendent bec et ongles.
2: Hein, et oui, mon petit frère la défend, par exemple.
3: Soit on aime, soit on déteste.
2: Voilà. Et en fait, petite anecdote, elle vient pas du tout d'Hawaï, hein, mais du Canada. où le mélange sucré-salé fait partie intégrante de la culture. Bon, bah, ça se voit que la poutine, par exemple, c'est un peu sucré-salé. Ils aiment bien ça. Et elle a été inventée en 1960, donc c'est assez récent. Et en fait, la pizza, elle fait aussi l'objet de petites rivalités. Bon, on peut forcément se dire qu'à Naples, quand ils voient la pizza hawaïenne ou alors la pizza Domino's, ils s'énervent un peu. À Naples, la pizza, c'est plus qu'un plat ou alors une alternative de la flemme du dimanche soir, c'est une religion. La vraie et véritable pizza napolitaine est même réglementée par une association qui s'appelle Association Verace Pizza Napolitana. Donc, bon, sans l'accent italien, mais vous avez compris. Vous avez bien entendu, il y a une organisation spéciale consacrée à la pizza napolitaine qui a été créée en 1984. Et son objectif est simple, protéger et promouvoir la véritable pizza napolitaine. Les règles sont claires, elle doit être cuite au feu de bois à une température d'environ 485 degrés. Elle cuit seulement entre 60 et 90 secondes, donc en fait c'est vraiment très court. Et la pâte doit rester souple, légèrement brûlée en dessous et sur les bords. Et donc la VNP, donc cette fameuse association, délivre ensuite des labels d'authenticité visibles dans les restaurants. Et pour eux, donc pas question de pizza américaine, française et encore moins surgelée. Toute modification constitue pour eux un vrai sacrilège. Avec sa popularité, il y a forcément des pizzas de luxe qui apparaissent. La pizza la plus chère du monde, qui d'ailleurs porte bien son nom puisque son nom est directement royal, c'est la pizza Louis XIII. Elle est créée par le chef italien Renato Viola et est constituée de caviar et de homard et nécessite 3 jours de préparation. Son prix serait environ 8750 euros. Tout de même, je pense que rien ne vaut une bonne margarita. La pizza est même créatrice d'événements un peu insolites, comme des records du monde de diamètre de pizza. Ça va vous surprendre comme ça m'a surpris, et j'ai dû lire l'article 2 fois, mais la plus grande pizza jamais faite dépassait les 1,9 km de diamètre. C'est, je sais pas comment c'est possible, mais il y a des images et je pense qu'il faut le voir pour le croire. Mais aussi des records de pizza préparés en 1 heure et sans aucune blague, certains pizzaiolos arrivent à en faire près de 800 à l'heure. C'est énorme. Donc vous regarderez peut-être des vidéos si ça vous intéresse, parce que là, bah, évidemment, on est en audio, donc on ne peut pas vous montrer. Mais c'est énorme. Et d'autres se l'approprient et créent des versions plus qu'étranges de la pizza. Au Japon, certaines pizzas contiennent de la mayonnaise, selon certains témoignages. Pas de quoi vraiment me mettre l'eau à la bouche, personnellement. Et parfois, ils abusent, hein, ils mettent carrément des fruits de mer, enfin bon, les Japonais. Et en Suède, on trouve des pizzas à la banane et au curry. Je pense que ça concurrence même pas un peu la hawaïenne. Et après, j'ai déjà évoqué les pizzas sucrées, mais bon, il y a des versions plus soft, comme les chaînes de pizzas qui proposent des pizzas dessert, entre guillemets, avec du chocolat, de la pâte à cookies, de la pâte à tartiner. Bon, là, mettez de la banane ici si vous voulez, mais pas avec le curry. Et au vu de tout ça, on peut facilement se douter que la pizza pèse dans l'économie. Grâce à elle, des milliers d'emplois dans la restauration, un marché mondial à plusieurs centaines de milliers d'euros et des chaînes comme Pizza Hut ou Domino's qui ont trouvé le bon filon et ne font que s'étendre grâce à l'amour toujours croissant porté à la pizza. En parallèle, il faut surtout pas négliger les bonnes pizzerias, hein, surtout artisanales qui résistent face à cet immense marché. Et pour conclure, si la pizza a autant conquis le monde, ce n'est pas un hasard. Elle coche toutes les cases qui plaisent, facile à manger, adaptable, à quasi toutes les envies, même bizarres, et abordable. Pour moi, on peut pas s'en lasser tellement il existe de pizzas différentes et c'est tellement réconfortant, une bonne pizza. Voilà, j'espère que ça vous a plu et je vous dis à la semaine prochaine sur Planète Saveur.
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0: Et pour rappel, Planète Saveur, ce sera les mardis désormais pour ce mois de juin dans Café Campus, toujours entre midi et 13h. Donc on va passer à la suite, tout de suite dans ce magazine, avec une rediffusion de The Falling Dream où Anouk revient sur des affaires qui ont touché les États-Unis. C'est parti.
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6: Eh bien oui, malheureusement, nous revoilà aux États-Unis dans ce nouvel épisode de The Falling Dream. Et aujourd'hui, on va revenir sur un des scandales qui a le plus marqué les esprits des Américains à l'époque de Barack Obama. J'ai nommé l'affaire des whistleblowers et de WikiLeaks. Alors, vous n'en avez peut-être jamais entendu parler, mais croyez-moi, vers 2010, ce scandale faisait la une des tabloïds comme des chaînes les plus importantes. Mais laissez-moi vous ramener un peu en arrière. En 2006, quand un certain Julian Assange, journaliste et cyberactiviste australien, cofonde la structure WikiLeaks, un mélange de Wikipédia et de leaks, qui veut dire fuite en français. Cette structure se présente comme une ONG associative et multinationale, ayant pour but de publier des informations et données restreintes ou censurées provenant de documents officiels, souvent sensibles et liés à des situations de guerre, d'espionnage ou de corruption. Des informations donc souvent gardées un peu cachées par le gouvernement. Cette structure devient partenaire avec de nombreux journaux, comme par exemple Le Monde, Mediapart ou Libération pour la France, ce qui lui offre une très bonne visibilité. 4 ans plus tard, après ne s'être penché que sur des affaires de corruption et de détournement de fonds, Wikileaks s'attaque à un gros poisson. À cette époque, en 2010, les États-Unis ont pour président un certain Barack Obama. Et même si pour beaucoup il est le signe d'un virage plus à gauche, plus ouvert et fraternel de l'Amérique, il reste une petite, voire grosse zone d'ombre de ses mandats dont personne n'ose parler. En 2009, il hérite d'un pays fragile de Bush, ayant des troupes militaires engagées dans différents pays, mais surtout en Irak, pour lutter contre la construction d'armes de destruction massive, qui sont restées d'ailleurs introuvables. D'abord contre cette guerre, Obama laisse finalement agir ses troupes jusqu'en 2011, année où il les retirera temporairement jusqu'en 2014 pour après les renvoyer. Enfin bref, on comprend bien que le contexte est un peu difficile. Des gens contestent la présence en Irak quand d'autres la réclament. Mais ce qui est sûr, c'est que tout le monde aurait aimé un peu plus de transparence. Et c'est ce que va prouver notre fameux Julian Assange. Le 5 avril 2010, Wikileaks publie une vidéo dans laquelle on voit un raid aérien mené par l'armée américaine dans un quartier de Bagdad, une ville d'Irak, le 12 juillet 2007. Un raid qui a fait 18 morts au total, dont de nombreux civils et notamment 2 reporters journalistes. Ce premier scandale, il met en perspective un crime de guerre aux yeux du public. Et en même temps, il fait connaître Wikileaks et lui donne un peu plus de crédibilité. Tout ça, ça va marquer les esprits, mais surtout ceux du gouvernement. Et une question reste en tête, qui est la taupe qui a fourni des documents normalement si protégés? Eh bien, c'est un certain Bradley Manning, maintenant Chelsea Manning, travaillant dans les forces en Irak. Ce personnage, il sera très important dans le reste de cette histoire, car elle deviendra une fervente activiste au sein des whistleblowers, les fameux lanceurs d'alerte. De avril à octobre, on observe une montée en puissance chez Wikileaks, soutenue par leurs partenaires médias et nourrie par leurs informatrices, Chelsea Manning par exemple. Il publie près de 500 000 documents, les fameux War Logs, ou rapports de guerre, qui témoignent d'actes de torture barbares commis par l'armée américaine en Irak et en Afghanistan, et du nombre réel de victimes civiles. Malheureusement pour Manning, les services secrets remontent jusqu'à elle et elle sera condamnée en août 2013 à près de 35 ans de prison avant d'être graciée par Obama en 2017. Faut savoir, on ne sait plus trop sur quel pied danser. Wikileaks continue tout de même de publier pendant quelques mois des documents sensibles sur la diplomatie américaine, ce qui va bien évidemment attirer les foudres du Pentagone et de l'administration Obama. Après tout ça, Assange a décidé de déménager en Suède pour un petit peu de repos après toute cette agitation. Mais cette retraite ne durera pas longtemps car une enquête sera lancée contre lui pour agression sexuelle. Il nie les faits et décrit ses accusations comme des moyens de le faire taire. Il se fera arrêter en Angleterre pour cette affaire, cette même affaire, mais il arrive à furtivement se réfugier dans l'ambassade d'Équateur. Et il reçoit donc l'asile du pays qui voit un moyen de prouver leur position à l'impérialisme des États-Unis. Donc faut savoir que l'Équateur, à ce moment-là, ils étaient un peu anti-États-Unis. Et donc ils voyaient le moyen de garder Julian Assange dans leur ambassade comme un moyen de faire un peu pression et de narguer les États-Unis. Puisque les États-Unis en veulent un petit peu à Julian Assange. Il y reste 7 ans sans pouvoir sortir, car sinon il serait directement arrêté. Mais pendant tout ce temps, quelqu'un ne chôme pas, plutôt quelque chose, Wikileaks. La structure, elle continue de publier régulièrement des documents, comme en avril 2011 avec les Guantanamo Files. Donc pour rappel, Guantanamo, c'est une base militaire américaine installée sur l'île de Cuba. Et depuis les attentats du 11 septembre 2001, elle a été un peu modifiée en centre de détention, centré un peu plus sur le terrorisme. Donc il y a beaucoup de controverses liées à ce centre, comme des détentions sans procès, des tortures et des mauvais traitements, et même des violations de droits humains. Bref, on dirait que les règles là-bas n'ont donc aucune valeur. Et c'est en partie grâce à Wikileaks que l'on sait tout ça. Il dévoile que certains prisonniers pakistanais et afghans sont détenus sans aucune charge réelle. ce qui pose un énorme problème diplomatique et au niveau des droits humains, évidemment. Wikileaks, il dévoile également des faits sur l'implication de grandes entreprises à l'intérieur du régime syrien en juillet 2012. Des engagements, mais aussi des faits d'espionnage de la NSA sur certaines personnalités publiques influentes, et certaines étant françaises, comme par exemple Jacques Chirac, Nicolas Sarkozy et même François Hollande. Et dites-vous qu'il y avait des centaines de milliers de documents sur des centaines de personnes politiques. On peut que imaginer le bazar dans les relations internationales à cette époque. Et un peu plus, pour un peu plus de contexte, la NSA, c'est une organisation américaine de sécurité et un peu sur, enfin, gouvernementale. Et donc, apprendre qu'on se fait espionner par les États-Unis tout bonnement, et ben forcément, ça pose quelques problèmes. Wikileaks continue donc de surprendre la toile avec des révélations plus que gênantes pour le gouvernement et l'administration. Et évidemment, ils ne vont pas tarder à frapper. Pour rappel, à cette époque, entre 2016 et 2019, Julian Assange siège toujours dans l'ambassade d'Équateur. Mais plus pour longtemps. Le 11 avril 2019, le nouveau président de l'Équateur, Lénine Moreno, bien plus pro-américain, libère Assange aux Anglais, qui l'enferment le même jour. À l'autre bout de l'Atlantique, les Américains se déchaînent aussi. Julian Assange se voit passible de 175 années de réclusion criminelle pour divers faits jugés graves. Les États-Unis demandent donc son extradition afin de l'emprisonner. En 2021, l'extradition n'est toujours pas effectuée car Assange a pu demander à la Cour suprême britannique un peu d'aide, quoi. Sur toute cette affaire, on peut retenir qu'elle révèle déjà des informations clés sur les gouvernements, comment ils cachent, manipulent et ensuite font taire. On peut réellement remettre en cause aussi la liberté d'expression et même de la presse qui pourtant font l'objet du premier amendement américain. Pourquoi un journaliste faisant son boulot et mettant en lumière des choses si graves, se fait condamner avec une peine 175 fois plus grosse que celle d'un criminel sexuel reconnu coupable. Oui, je faisais référence à Trump, comme on n'en a pas parlé aujourd'hui, je me suis permise. Pourquoi un président comme Obama, qui prône l'égalité, l'acceptance et la transparence, se retrouve dans des affaires qui remettent en cause son discours de A à Z ? Toutes ces questions, elles trottent encore dans les têtes du monde entier et on se demande si presque 10, voire 15 ans plus tard, la liberté de la presse et d'expression ont évolué ou si, à l'inverse, on fait face à une régression dangereuse. Et malheureusement, je me tournerai plus vers ce cas-ci. Mais enfin bref, merci de m'avoir écouté et je vous dis à la semaine prochaine dans The Falling Dream.
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0: Dans deux petites minutes, un reportage vous attend dans Café Campus sur la SPA, un reportage réalisé par des étudiantes en licence 1 de sciences de l'information et de la communication dans le cadre d'un TD sur l'approche journalistique. Mais tout de suite, on écoute le titre Phaser de Jim Legacy.
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0: C'était Phaser de Jim Legacy en écoute sur Radio Campus Bordeaux. Il est 13h tout pile, c'est l'heure d'écouter un reportage.
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0: Aujourd'hui, en France, les animaux occupent une place très importante dans nos vies. Chiens, chats, mais aussi nouveaux animaux de compagnie. Pour beaucoup de personnes, ils ne sont plus considérés comme de simples animaux, mais comme de véritables membres de la famille. Ils partagent notre quotidien, ils sont présents dans les bons moments comme dans les plus difficiles, ils nous apportent du réconfort, de la compagnie, parfois même un véritable soutien émotionnel. Certaines études montrent même que la présence d'un animal peut réduire le stress, l'anxiété et favoriser le bien-être. Mais derrière cette image très positive, il existe une réalité beaucoup plus difficile à ignorer. Chaque année, en France, plus de 300 000 animaux sont abandonnés ou confiés à des refuges et à des associations. C'est un chiffre très élevé qui montre l'ampleur du problème. Par exemple, la SPA recueille à elle seule des dizaines de milliers d'animaux chaque année. Et malgré leur engagement, leurs refuges sont souvent pleins, parfois même saturés. La France fait d'ailleurs partie des pays européens les plus touchés par l'abandon animal. Alors une question se pose. Comment expliquer qu'on aime autant les animaux, mais qu'on les abandonne encore autant aujourd'hui? En réalité, cela montre que malgré l'affection qu'on peut leur porter, les animaux sont encore parfois perçus comme des objets. Des objets que l'on adopte, mais dont on peut se séparer dès qu'ils deviennent contraignants. Et cette façon de voir les choses a des conséquences graves. Maltraitance, négligence, abandon, et parfois même euthanasie lorsque les refuges n'ont plus de place. Alors concrètement, pourquoi est-ce que ces abandons sont encore aussi nombreux aujourd'hui ?
1: Aujourd'hui encore, cette idée existe. Pour certaines personnes, les animaux ne sont pas toujours considérés comme des êtres vivants avec des besoins, mais plutôt comme quelque chose que l'on possède. Et cela se remarque notamment dans la manière dont certains adoptent un animal. Très souvent, il s'agit d'un achat impulsif. Un coup de cœur, une envie du moment, sans forcément réfléchir à ce que cela implique sur le long terme. On voit par exemple des personnes adopter un chiot parce qu'il est mignon, sans penser qu'il va grandir, changer et demander beaucoup d'attention. Or, adopter un animal, ce n'est pas un geste anodin. C'est une responsabilité quotidienne qui peut durer plusieurs années, parfois même plus de 10 ou 15 ans. Cela demande du temps, de la patience, de l'éducation, mais aussi des moyens financiers. Mais cette réalité est parfois oubliée. Aujourd'hui, le choix d'un animal se fait beaucoup en fonction de l'apparence ou des tendances, notamment sur les réseaux sociaux. Certaines races deviennent très populaires à certaines périodes. On pense notamment aux huskies, aux malinois ou encore aux bergers australiens. Ce sont des chiens très appréciés, mais aussi très exigeants. Ils ont besoin de beaucoup d'exercices, de stimulation et de présence. Ce ne sont pas des animaux adaptés à tous les modes de vie. Lorsque ces besoins ne sont pas respectés, leur comportement peut devenir difficile. Ils peuvent être agités, destructeurs ou difficiles à gérer au quotidien. Et dans ces situations, certains propriétaires choisissent de s'en séparer. L'animal devient alors un problème et non plus un compagnon. C'est là que l'on retrouve cette idée d'animal jetable. Parce que dès qu'il ne correspond plus aux attentes, il n'a plus sa place. Et parfois, il suffit d'un changement de situation pour déclencher un abandon. Un déménagement, un manque de temps, des vacances ou encore l'arrivée d'un enfant. Il y a aussi la question financière. Les frais de vétérinaire peuvent être élevés. Vaccins, soins, opérations d'urgence. Et certaines personnes ne sont pas prêtes à les assumer sur la durée. Dans ces cas-là, l'animal est vu comme une contrainte. Certains animaux sont encore plus touchés par ce phénomène. C'est notamment le cas des nouveaux animaux de compagnie comme les lapins, les hamsters ou les furets. Ils sont souvent perçus comme plus simples à gérer ou acheter pour des enfants. Mais en réalité, ils ont aussi des besoins spécifiques. Leur petite taille et leur prix plus accessible donnent parfois l'impression qu'ils sont moins importants et donc plus facilement remplaçables. Cela montre bien que dans certains cas, l'animal est encore considéré comme un objet de consommation. Pour mieux comprendre cette situation, nous avons rencontré une salariée de la SPA.
2: Je suis Aurore Le Pastorel, responsable de la maison SPA de Bordeaux.
1: Combien d'abandons d'animaux recensez-vous par an et est-ce que le nombre évolue en bien ou en mal ?
2: En 2025, 42 373 animaux qui ont été pris en charge au sein du réseau SPA. Donc 27 737 chats et 12 064 chiens. À cela, vous devez ajouter les NAC, donc les nouveaux animaux de compagnie, et les animaux de ferme, donc un peu plus de 2 250 NAC et plus de 75 équidés. La grande majorité provient d'abandon.
1: Quels sont les animaux les plus abandonnés et pourquoi ?
2: Les abandons, en général, se concernent davantage les chats. Dans nos refuges, on accueille environ 2/3 de chats pour 1/3 de chiens. Pourquoi plus de chats ? Tout simplement parce qu'il y a plus de chats que de chiens en France, dans les foyers. Les propriétaires de chats étant plus nombreux, ça entraîne mécaniquement davantage de prise en charge en refuge.
1: Est-ce que vous pensez que certaines personnes considèrent les animaux comme des objets et donc c'est pour ça qu'ils les abandonnent plus facilement ?
2: Malheureusement, oui. Malgré le travail et la sensibilisation que des structures telles que la SPA peuvent mettre en place, les mœurs évoluent doucement. Historiquement, les anciennes générations considéraient souvent l'animal comme un accessoire ou un outil de travail, par exemple. Si une grande partie de la population a davantage conscience de la sensibilité et des besoins primaires des animaux qui garantissent leur bien-être, il existe encore des pratiques discutables, voire catastrophiques. On peut penser par exemple aux nouvelles tendances par le biais des réseaux sociaux qui donnent envie à beaucoup de gens de prendre une race ou un animal ou une espèce parce qu'il est mignon ou rigolo ou tout simplement parce que c'est à la mode, sans pour autant se renseigner sur les besoins spécifiques d'une espèce ou d'une race. Je vous dirais que parfois même les besoins vétérinaires de base ne sont pas remplis, tels que la stérilisation, la vaccination ou l'identification. Donc même ces principes-là ne sont pas respectés. Et puis, il y a aussi le fait qu'il y ait énormément de personnes qui ne prennent pas soin du bien-être de leurs animaux, qui les font vivre dans des conditions assez désastreuses. Parfois, c'est par méconnaissance ou négligence, et parfois, c'est aussi par appât du gain. On peut penser notamment aux élevages illégaux.
1: Juridiquement, qu'est-ce qui se passe si quelqu'un abandonne un animal ?
2: Donc, abandonner un animal, donc de façon sauvage, je dirais, entre guillemets, c'est un délit puni de 3 ans de prison et de 45 000 euros d'amende. Une peine qui peut être portée à 4 ans et 60 000 euros lorsque l'abandon expose l'animal à un risque de mort immédiat. A contrario, si l'abandon est fait, on va dire, donc, dans les règles, donc le propriétaire contacte une organisation telle que la SPA pour recueillir l'animal. Nous, ce qu'on fait, c'est qu'on demande au propriétaire de céder son animal, donc de signer un acte de cession. Et dans ce cadre, la SPA engage par la suite les démarches nécessaires pour devenir temporairement le propriétaire de l'animal jusqu'à son adoption et son accueil dans son nouveau foyer.
1: Est-ce que la peine par la justice, en fait, le fait de payer, ça arrive régulièrement ?
2: Ça arrive, malheureusement pas assez fréquemment. Il y a encore des lacunes actuellement dans la gestion de ces dossiers.
0: Quel est l'impact psychologique du travail sur les salariés et les bénévoles ?
2: Donc je vous dirais que travailler auprès des animaux demande beaucoup, beaucoup de distanciation avec le public ou avec les situations. Ça demande de ne pas perdre son humanité, son self-control et de s'accorder du temps de repos. Aussi parce qu'il faut aussi profiter de la vie au-delà de ce qu'on peut vivre au quotidien. Parce qu'en effet, on fait face à beaucoup, beaucoup de misère animale et beaucoup de misère humaine. Donc heureusement que les adoptions et les jolies histoires sont là pour nous rappeler pourquoi on travaille et pourquoi on donne de notre temps.
0: Comment sont financés les refuges et qu'est-ce que vous feriez en premier avec un budget illimité ?
2: Donc les refuges du réseau SPA sont exclusivement financés par le biais de dons individuels. Donc, c'est le grand public, c'est grâce aux dons du grand public qu'on peut mettre en place ces refuges et les faire fonctionner. Donc on compte uniquement sur la générosité du public. Pour ce qui est d'avoir un budget illimité pour lutter contre l'abandon, je vous dirais que c'est pas forcément l'argent qui est la réponse à la lutte contre l'abandon. Peut-être éventuellement de financer des cours ou des ateliers de sensibilisation à l'adoption responsable. Mais la première chose à faire dans le cadre de la lutte contre l'abandon, c'est beaucoup, beaucoup de sensibilisation et de responsabilisation des personnes qui souhaitent accueillir un animal.
0: Pourquoi vous vous êtes engagé avec la SPA et aussi, si vous pouvez passer un message aux futures personnes qui veulent adopter, qu'est-ce que ce serait comme message ?
2: Pour ce qui est d'un message que je donnerais aux gens qui souhaitent adopter, je préciserai et repréciserai qu'un animal n'est ni un objet ni un jouet. C'est un être sensible qui a des besoins, des spécificités et un caractère propre. Donc accueillir un animal dans son foyer requiert de la patience, des moyens, du temps, des soins et un minimum de connaissances sur l'espèce ou la race. L'objectif étant que quand on souhaite s'engager dans une démarche d'adoption, il faut réfléchir, prendre le temps, évaluer si on est vraiment en mesure de pouvoir accueillir un nouveau membre dans son foyer et satisfaire ses besoins. Les vraies questions à se poser, c'est évidemment, est-ce que vous êtes en mesure de lui offrir un cadre de vie confortable, stable et rassurant qui comblera et ses besoins et garantira son épanouissement ? En ce qui me concerne, l'une des raisons pour lesquelles je travaille à la SPA, je suis engagée dans la cause animale depuis plus de 15 ans maintenant, que ce soit les animaux domestiques ou la conservation des espèces sauvages. J'ai eu l'opportunité de travailler en France et à l'étranger. Travailler à la SPA me permet de sensibiliser le grand public aux problématiques que rencontrent les animaux domestiques. Donc on parle évidemment de l'abandon, la surpopulation des colonies de chats errants, la maltraitance, mais aussi du bien-être animal de façon générale. Et évidemment, bah, c'est donner l'opportunité à des chiens, des chats et d'autres espèces de trouver un foyer aimant et de vivre une belle vie, ce qu'ils méritent.
1: Mais cette situation, elle est aussi liée à notre manière de voir les animaux au quotidien. Alors, on est allé poser la question à des passants.
0: Trouvez-vous qu'il y a assez de dispositifs et de prévention mis en place pour la cause animale ?
3: Je pense qu'il n'y en a jamais assez. Ça, c'est pas trop courant, mais bon.
0: Comment mieux sensibiliser à la cause animale ?
3: Communiquer, mais je pense qu'il y a eu déjà des éléments d'information. On présentait des animaux malheureux, en souffrance et tout. Et ça, franchement, moi j'aime beaucoup les animaux et je trouve que c'est plus négatif que positif parce que montrer ça, ça fait de la peine. Il faudrait plutôt trouver une option plus enthousiasmante.
4: S'en occuper comme si c'était des proches. Ce sont des proches. Ils ne font qu'un avec nous. Et on a beaucoup à apprendre de leur vie, de leur façon de voir, leur façon d'entendre, ne serait-ce que pour la chasse. Ils chassent pour manger. Il n'y a aucune notion de plaisir. Donc on a encore beaucoup, beaucoup de choses à apprendre par le biais des animaux. C'est dommage qu'on n'en prenne pas compte.
5: Arrêter d'en faire des jouets déjà, ce serait pas mal. En termes d'animaux de compagnie, j'ai un pote qui bosse à la SPA en Corrèze. C'est assez catastrophique en termes situationnels. Les gens adoptent des animaux sans savoir ce qu'ils font, en fait, clairement.
0: À votre avis, quand on adopte un animal, à quoi faut-il être prêt ?
3: Il faut être prêt à tout, et puis surtout l'accompagner tout le temps. S'il a des problèmes de santé, ou puis bien réfléchir à l'avance, parce qu'il y a des animaux, il faut vraiment être présent, s'en occuper.
6: Il faut être prêt à plein de bêtises de la part du chien et du chat. Il faut être prêt à lui donner à manger, à faire ses sorties, même s'il pleut, même si le climat n'est pas le meilleur. Il faut être prêt à l'aimer.
5: À y consacrer du temps et à l'aimer.
1: Dans le cadre de notre projet, nous avons eu la chance de rencontrer une professionnelle travaillant au siège de la SPA à Paris. Cet échange direct nous a permis de recueillir un témoignage précieux sur la réalité du terrain et sur l'évolution du statut de l'animal dans notre société. Dès le début de notre échange, elle a souligné que les mentalités évoluent. De plus en plus de personnes reconnaissent enfin les animaux comme des êtres sensibles. Elle nous a rappelé que ce n'était pas seulement une question d'opinion, mais aussi une réalité juridique. Depuis la loi du 16 février 2015, l'animal domestique est officiellement défini comme un être vivant doué de sensibilité. Il ne peut donc plus être traité comme un simple objet de consommation. L'un des points les plus marquants de notre discussion a porté sur la provenance des animaux. Elle nous a expliqué qu'une étape majeure a été franchie avec la loi du 30 novembre 2021, car depuis janvier 2024, la vente des chiens et de chats en animalerie est désormais interdite. Toutefois, elle a tenu à nous alerter sur deux dérives qui persistent. D'abord, le sort des nouveaux animaux de compagnie, car contrairement aux chiens et aux chats, les petits animaux, comme les lapins ou les rongeurs, peuvent toujours être vendus en magasin. Ils restent le symbole de l'animal-objet, ce qui entraîne des conséquences dramatiques. La SPA a vu le nombre d'abandons de ces petits animaux bondir de 18% depuis 2019. Elle nous a aussi alerté sur les dangers d'Internet, car elle dénonce fermement les sites de petites annonces comme Le Bon Coin. Ces plateformes favorisent des achats rapides, déresponsabilisants et cachent souvent des trafics. À ce sujet, elle nous a précisé que la cellule anti-trafic de l'ASPA mène des enquêtes quotidiennes pour déceler et démanteler ces réseaux professionnels. Finalement, notre interlocutrice a insisté sur le fait que la SPA prenne avant tout l'adoption responsable, un acte qui doit être mûrement réfléchi. Elle a listé pour nous les 5 erreurs fatales à éviter lors d'une adoption. Il ne faut pas adopter sur un coup de tête, il ne faut pas sous-estimer ses responsabilités, ni imposer l'animal aux membres de sa famille, encore moins se précipiter pour adopter, et finalement, il faut choisir un animal qui correspond à son mode de vie ou à son caractère. Elle nous a rappelé qu'un animal a un coût, nourriture, vétérinaire, vacances, et que ces obligations engagent le propriétaire sur plusieurs années. En résumé, adopter est une décision qui prend du temps, mais c'est le seul chemin pour garantir le bonheur de l'animal, mais aussi celui de sa nouvelle famille.
0: Mais derrière ces avis, la réalité est beaucoup plus dure pour les animaux. Il y a des conséquences très concrètes et souvent très graves. La première, c'est la maltraitance. Quand on parle de maltraitance, on pense souvent à la violence physique. Mais en réalité, elle peut prendre des formes beaucoup plus discrètes et tout aussi graves. La négligence, par exemple, est une forme de maltraitance très répandue. Ne pas donner assez à manger, ne pas laisser d'eau à disposition, ne pas sortir un chien régulièrement ou ne pas soigner un animal malade. Ce sont des actes qui peuvent sembler moins visibles, mais qui font énormément souffrir les animaux. L'abandon lui-même est une forme de maltraitance, car il place l'animal dans une situation de grande détresse. Du jour au lendemain, il se retrouve seul, sans repère, parfois même dans la rue. Il ne comprend pas ce qui lui arrive. Un animal abandonné peut avoir peur, avoir faim, être blessé ou même mourir s'il ne reçoit pas d'aide rapidement. Chaque année, des dizaines de milliers de signalements sont faits, ce qui montre l'ampleur du problème. Ensuite, il y a la situation des refuges. Même si de nombreux animaux sont adoptés chaque année, cela ne suffit pas à compenser le nombre d'abandons. Les refuges sont souvent pleins et certains animaux ne peuvent même pas être accueillis. Ceux qui y entrent peuvent y rester longtemps, parfois plusieurs mois, voire plusieurs années. Cette attente est difficile. Les animaux vivent dans un environnement bruyant, avec peu de repères et moins d'attention qu'au sein d'une famille. Ils peuvent se sentir stressés, perdus et isolés. Avec le temps, leurs chances d'adoption diminuent. C'est particulièrement le cas pour les animaux plus âgés ou ceux qui présentent des troubles du comportement. Et justement, ces troubles sont souvent liés à leur passé. L'abandon et la maltraitance laissent des traces. Certains animaux développent une peur des humains. D'autres deviennent méfiants ou adoptent des comportements agressifs. Non pas par méchanceté, mais par peur. D'autres encore souffrent d'anxiété, de stress ou ont encore des difficultés à s'attacher à nouveau. Enfin, il y a aussi les conséquences physiques. Le manque de soins, la vie dans la rue ou le stress peuvent provoquer des maladies, des blessures ou affaiblir fortement l'animal. Certains arrivent en refuge déjà dans un état très critique, ce qui rend leur prise en charge plus complexe. Derrière chaque abandon, il y a donc un animal qui souffre, souvent durablement. Au bout du compte, les animaux occupent aujourd'hui une place importante dans nos vies, mais ils sont encore trop souvent considérés comme des objets. Pourtant, un animal n'est pas quelque chose que l'on achète, puis qu'on jette. C'est un être vivant, un être sensible, un être qui ressent des émotions, qui s'attache et qui dépend entièrement de nous. Adopter un animal est donc une responsabilité importante qui doit être réfléchie. Cela implique de s'engager sur le long terme, de répondre à ses besoins et de ne pas l'abandonner au moindre obstacle. Choisir l'adoption en refuge, par exemple, permet non seulement de lutter contre les abandons, mais aussi d'offrir une seconde chance à des animaux qui en ont besoin. C'est aussi un acte solidaire, responsable et profondément humain. Finalement, changer notre regard sur les animaux, c'est aussi faire évoluer notre société vers plus de respect, plus de responsabilité et plus d'humanité.

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2: Et voilà, Café Campus, c'est fini pour ce midi, chers auditeurs. Un grand merci à vous pour votre écoute et on se donne rendez-vous tout à l'heure à 17h pour Passage, votre magazine culturel qui sera rempli d'interviews. Il y en aura trois ce soir, par exemple, puisque nous recevons les groupes des Pulsations. Les Pulsations, c'est quoi? C'est le concours, le tremplin musical organisé par le Crous. C'est la demi-finale qui a lieu ce soir à la MAC 3, à l'espace campus de Pessac. Et demain soir, ce sera la finale. Donc on va recevoir les cinq groupes au total qui vont concourir. Donc il y aura 5 concerts ce soir. On reçoit 3 groupes ce soir et demain, on est vendredi, tout à fait. Demain midi, on recevra les 2 autres groupes. Voilà, passez une bonne après-midi, restez à l'ombre, protégez-vous de la chaleur et hydratez-vous. Et à tout à l'heure, ciao à tous.
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0: Le mot du jour, geyser.
1: Geyser, source d'où jaillit de façon intermittente de l'eau chaude ou de la vapeur d'eau avec dégagement sulfureux. Imaginez un paysage volcanique, signifie par extension grande gerbe jaillissante.
0: Dans quelle situation l'utiliser ?
1: Vous êtes dans le désert et marchez depuis longtemps. Quand soudain, jackpot, vont tomber sur un geyser de pétrole qui vous permettra d'acheter un club de foot ou de golf selon vos centres d'intérêt.
0: Dans quelle situation ne pas utiliser le mot geyser ?
1: Vous ne pourrez en revanche pas l'utiliser pour désigner la savoureuse salade de geysier dominicale de votre maman. Cap de le lancer au détour d'une conversation amoureuse ? Amicale ou professionnelle, voire familiale ? À vous de jouer désormais.
0: À plus dans le bus.

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4: Ah bon?
5: Parce que j'aime autant vous dire que pour moi, monsieur Eric, avec ses costards tissés en Écosse à Roubaix, ses boutons de manche en simili et ses pompes à l'italienne fabriquées à Grenoble, eh ben c'est rien qu'un demi-selle. 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

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Honte d'être minable, égoïste et sans projet. Si ce n'est celui de continuer à cultiver la seule chose qui ait porté ses fruits, l'idéalisme, ce disque est son fruit. 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
6: Le cavalier est une pièce des échecs qui saute diagonalement dans tous les sens et se pose, après avoir traversé de biais une file ou un rang, sur une case adjacente qui doit être d'une couleur différente de celle qu'il vient de quitter. On peut encore expliquer sa marche en disant qu'il fait un pas verticalement et deux horizontalement, ou au contraire, un pas horizontalement et deux verticalement. Ainsi, on voit que le cavalier, placé dans un des angles, ne peut sauter que sur deux cases, les plus rapprochées de celles qui ne sont pas contiguës à la case qu'il occupe. Posé au milieu de l'échiquier, il peut sauter sur 8 cases différentes. Le problème du cavalier, étudié par Euler et par divers mathématiciens ou amateurs, consiste à faire parcourir au cavalier les 64 cases de l'échiquier sans passer plus d'une fois sur la même. Si on relie par des lignes droites les centres des cases, dans l'ordre où elles sont touchées, on obtient un dessin souvent très joli. Le tracé est dit une chaîne quand le cavalier parcourt les 64 cases sans s'arrêter. Il est dit en 2, 4 ou 8 chaînes quand le cavalier, au lieu d'un seul parcours, en fait 2 de 32 pas, 4 de 16 pas ou 8 de 8 pas. On dit qu'une chaîne est fermée quand on peut aller par un pas de cavalier de sa dernière case à sa première case. En effet, en reliant ces deux cases par une droite, on a un dessin formé par un trait continu. La chaîne est ouverte dans le cas contraire. Dans la polygraphie, le cavalier sème sur chacune des cases où il s'arrête une ou plusieurs lettres qui, mises bout à bout, donnent un morceau de prose ou de poésie. Le problème revient à reconstituer cette phrase. Les chercheurs commencent habituellement par les cases des angles et du pourtour, le nombre des cases sur lesquelles on peut passer de là étant plus restreint. On trouve de cette façon des lambeaux de phrases qu'on relie ensuite ensemble. Nous donnons ci-dessus une polygraphie obtenue par un dessin en une chaîne ouverte. En commençant par l'avant-dernière case de la rangée inférieure, on peut lire les quatre vers suivants. Le gentil cavalier, sautant de case en case, ainsi qu'un papillon vole de fleur en fleur, trace un coquet dessin que dévoile ma phrase, que l'étoile sur vous appelle le bonheur.

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3: Bonsoir les auditeurs, bonsoir les auditrices. Désolé pour ce retard, nous avons eu un petit problème technique qui fait que nous n'étions pas à l'antenne, mais c'est réparé. Donc on peut lancer Passage, après tout un passage un petit peu en retard, c'est mieux que pas de passage du tout. Donc embarquez avec nous dans le monde de la culture, surtout que ce soir on a plein de bons plans et d'idées de sortie pour vous. Pour rester au frais, on va aller au théâtre d'abord en réécoutant l'interview de la compagnie Leitmotiv qui vous prépare plein de représentations pour deux pièces. Je n'en dis pas plus, c'est dès ce début de magazine. Cette première interview commence juste après ce sommaire et la première représentation de la compagnie Leitmotiv commence dès demain soir. Ensuite, à 17h40, on commence une série d'interviews en direct car ce soir, c'est la demi-finale nationale des Pulsations, le concours musical du Crous. Chaque année, des groupes de la France entière font la bagarre musicale pour remporter le prix. C'est l'occasion pour le public de profiter de 5 concerts gratuits à la Mac 3 du Space Campus à Pessac. Et surtout, le public participe au vote pour le gagnant. Avant qu'il ne monte sur scène, nous aurons en studio 9 à 17h40, suivi à 18h de Nimso, et à 18h20 on recevra Interlude. Et demain midi on continuera les interviews parce que la grande finale c'est demain soir. Alors passez une agréable écoute sur nos ondes. Passage, c'est tout de suite.
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3: Et pour ça, on est avec la compagnie Leitmotiv en la présence de Stéphane, Alexis, Lauriane et Maxence. Bonsoir à tous les quatre.
4: Bonsoir.
5: Bonsoir. Bonsoir.
3: Merci d'être avec nous, aussi nombreux dans le studio radio. On attend une autre comédienne qui s'appelle Louve, qui est malheureusement coincée dans les bouchons, mais qui doit sûrement nous écouter. Donc Louve, dès que tu es prête, on t'attend dans le studio parce qu'on se fait un petit filage et puis c'est parti. Allez, on va parler de deux super pièces que vous avez travaillées tout au long de l'année, la compagnie Leitmotiv, Ciel, mon diamant et Sans balcon ni paradis, une pièce dont on a parlé il y a peu avec son autrice Claire Poisson. Mais on va revenir dessus puisque cette fois on va vraiment s'intéresser à la mise en scène, aux coulisses un petit peu de cette pièce qui va prendre vie sur la scène. Mais avant toute chose, Maxence, je me tourne vers toi, toi qui es le président de la compagnie Leitmotiv. Est-ce que tu peux nous rappeler ce que c'est cette compagnie et l'ADN en fait qui la constitue?
6: Alors effectivement, donc la compagnie Leitmotiv, je l'ai créée en 2010 avec Gaël Régis. En fait, l'idée à l'époque c'était de proposer une offre de cours de théâtre amateur qui soit accessible à tout le monde. En fait, faire du théâtre, déjà, c'est pas facile parce que il y a le regard des autres, il y a la timidité. On ne voulait pas rajouter à toutes ces contraintes une contrainte financière, donc on propose un tarif le plus bas possible à 290€ pour l'année, avec des ateliers thématiques. On est situé dans le quartier de la Gare Saint-Jean à Bordeaux, mais on est aussi là pour faire du théâtre de qualité avec une équipe d'intervenants, avec Claire, avec Mélissa, avec Julien, pour les guider et les amener sur des spectacles.
3: Voilà, c'est pas parce que c'est du théâtre amateur que c'est pas du théâtre de qualité, faut insister là-dessus aussi. Et qu'est-ce que c'est votre ligne artistique, votre manière de travailler, de faire du théâtre dans cette compagnie?
6: Eh bien, au niveau de nos valeurs, c'est l'accessibilité, c'est de mélanger des gens qui viennent d'horizons différents, de pratiques artistiques différentes. On fait passer aucun casting, tout le monde est le bienvenu, à condition d'œuvrer dans la bienveillance, d'avoir des moments de camaraderie, de partage et d'engagement aussi, parce que c'est important. On se lance à chaque atelier, prépare un spectacle qui est joué plusieurs fois dans un théâtre à la fin de l'année. Donc il nous faut des gens fiables, motivés, engagés.
3: Parce que c'est du boulot hein, de bosser une pièce de théâtre autour de la table. Comment ça s'est passé l'année pour vous, Lauriane, Alexis, Stéphane? Déjà, ça fait combien de temps que vous faites partie de la compagnie, que vous faites du théâtre? On commence par toi, Lauriane.
1: Alors moi, ça fait c'est ma sixième année dans la compagnie. Cette année, le texte a été plutôt difficile, mine de rien, à apprendre.
3: Alors toi, tu es sur Sans Balcon ni Paradis.
1: Non, moi je suis sur Ciel, mon diamant.
3: Pardon, ok, j'ai inversé. Ok, Ciel, mon diamant.
1: Je trouvais que le texte était un peu plus difficile cette année puisque c'est des répliques assez courtes et c'est du ping-pong. Et donc à apprendre, c'est quand on est seul chez soi, c'est vrai que c'est un peu plus compliqué. Mais plus simple après quand on fait les répétitions, quand on est avec les personnes. Mais ouais, pour moi, ça a été le texte qui était un peu plus difficile cette année à apprendre.
3: Alexis.
4: Alors moi, c'est ma première année au sein de la compagnie. Donc je suis encore entre guillemets dans la découverte. Néanmoins, c'est vrai que c'est intense et je trouve que c'est super puisque ça permet de nous sortir de notre zone de confort. Donc franchement, la pièce qu'on va faire, moi je trouve vraiment super.
3: Donc toi, c'est Sans Balcon ni Paradis.
4: Tout à fait.
3: Voilà, ok, comme Stéphane.
5: Ben voilà, moi aussi. Moi, ça fait très longtemps que je fais du théâtre, mais c'est la deuxième année seulement à Leitmotiv, et là je suis emballé par cette pièce, elle est vraiment superbe. D'ailleurs, j'invite tous ceux qui nous écoutent à aller la voir. J'ai adoré, en plus on est un groupe extrêmement soudé, donc c'est là aussi ça a son importance.
3: Alors ça, c'est important aussi dans une troupe de théâtre, la cohésion, l'esprit de la troupe, la camaraderie. Je me tourne encore vers nos chers comédiens. Qu'est-ce qui vous a donné envie de faire du théâtre, Maxence? Tu l'as dit au début, c'est pas facile de faire du théâtre et même de sauter le pas, de se dire allez, je me lance, je vais dans une troupe et je fais du théâtre. Tous les trois, Lauriane, Alexis, Stéphane, qu'est-ce qui vous a donné l'envie et la force de vous lancer, Lauriane?
1: Moi je suis assez timide socialement, donc je me suis dit que faire du théâtre, ça pouvait m'aider, et mine de rien, ça m'a bien aidé.
3: Ouais.
1: Parce que même dans mon travail, me retrouver face à des personnes que je connais pas, parler, faire des discours, etc., maintenant c'est plus un problème. Et même si ça fait 6 ans que je suis dans la compagnie, en fait chaque pièce a son challenge, et du coup c'est un challenge toujours à relever, et généralement on y arrive plutôt pas mal quand même, en faisant confiance à Maxence. Donc les représentations se passent très bien, donc voilà, ça donne envie de recommencer à chaque fois.
3: Et tu fais quoi dans la vie, par exemple, pour qui t'a aidé à vaincre ta timidité ou à parler devant des gens?
1: Alors, j'organise des circuits de transport pour les enfants en situation de handicap.
3: D'accord.
1: Donc, on transporte 350 élèves pour une centaine de conducteurs.
3: Et donc, ça fait du monde.
1: Oui, et donc gérer parfois, on a effectivement des réunions avec tous les conducteurs, ils peuvent être une trentaine ou autre, ou même quand on fait du recrutement, donc effectivement je parle beaucoup avec face à pas mal de personnes, donc ça m'aide à être à l'aise, et à être à l'aise avec les gens.
3: Et toi, Alexis?
4: Alors moi, en fait, j'ai découvert le théâtre assez tôt. C'était une petite compagnie de village à quelques kilomètres d'ici, à Auros. J'avais donc 7 ans. À partir de là, c'est vrai que je me suis rendu compte que c'était devenu, ça allait être une passion pour moi. Donc, c'est pour ça que j'ai continué. J'ai pu passer aussi en école professionnelle pendant un temps. Mmh. Et donc après, j'ai eu un petit break. Et en fait, là, je me suis dit que j'avais envie de recommencer le théâtre. Donc, j'ai retrouvé la compagnie Leitmotiv.
3: Et toi, Stéphane?
5: Eh bien, moi, j'ai découvert le théâtre amateur en entreprise. On a eu un jour un séminaire de communication et qui était animé par une compagnie de théâtre. Et j'ai trouvé ces deux jours absolument magnifiques. Ça m'est arrivé comme ça. Et la première chose que j'ai faite après ce séminaire, c'était d'aller m'inscrire dans une troupe de théâtre amateur. Voilà.
3: Merci pour ce témoignage. Alors tous les quatre, vous venez nous présenter deux pièces de théâtre à aller voir très bientôt. On vous donnera les dates, chers auditeurs. Il y aura Ciel, mon diamant et Sans balcon ni paradis. On peut commencer par Ciel, mon diamant. C'est une pièce de boulevard, mais sans amant ni maîtresse. C'est ce que tu m'as précisé en premier, Maxence.
6: Oui, exactement. En fait, on est dans du théâtre de boulevard. Donc, ça se passe à l'époque de Feydeau. C'est vraiment du style Feydeau dans le langage et dans les costumes, dans les claquements de portes, les entrées-sorties du moins. Mais il y a une particularité, c'est que le théâtre de boulevard, normalement, on le résume par la phrase suivante. « Ciel, mon amant ». Et là, c'est Ciel, mon diamant. Et en fait, on remplace en fait le cocufiage. Il n'y a pas de mari, d'amant, de maîtresse.
3: Personne n'est planqué dans la commode.
6: Personne n'est planqué. C'est juste autour du vol. Là, on ne vole pas l'amour ou l'amant ou la maîtresse, on vole un diamant. On tente de voler un diamant.
3: Alors c'est un texte écrit par Éric Beauvillain. Qu'est-ce que tu peux nous dire sur cet auteur?
6: Alors Éric Beauvillain, c'est un auteur contemporain qui anime une troupe de théâtre en France. Et en fait, il a fait l'expérience du théâtre amateur depuis plus d'une vingtaine d'années. Et en fait, se pose toujours la question de textes équilibrés à des distributions nombreuses, à la fois pour les enfants et pour les adultes. Donc il s'est dit, je vais écrire des textes. Il a eu ce courage-là, que moi je n'ai pas encore. Et du coup, je l'ai découvert sur le site Le Proscenium. Et donc il a dû à peu près écrire une trentaine de pièces à son actif, et notamment celle-là il y a quelques années.
3: Alors toi Maxence, tu n'écris pas encore de pièces, mais tu t'occupes de la mise en scène.
6: Oui.
3: Est-ce que tu peux nous en parler de la mise en scène de Ciel Mon Diamant?
6: Alors la mise en scène de Ciel Mon Diamant, en fait, elle c'était surtout au niveau du style, parce qu'il fallait donner une stature à ces personnages-là, déjà dans le physique, dans le jeu corporel, tout en y associant un langage assez particulier. Et le gros défi a été de travailler sur les duos de personnages afin qu'ils soient complémentaires, et puis en même temps de travailler aussi sur la question du rythme, puisque c'est une question essentielle sur le théâtre de boulevard.
3: Lauriane, est-ce que tu peux qu'est-ce que tu peux nous en dire sur ce rythme justement? Donc c'est du boulevard, donc il y a des entrées, des sorties, il y a des duos. Là on le redit au niveau de l'intrigue, c'est qu'il y a un diamant qui est exposé et ça va un peu attiser toutes les convoitises, les jalousies, et les gens vont essayer de s'en emparer, hein, c'est ça?
1: Oui, effectivement, il y a plusieurs voleurs qui vont essayer de voler le diamant en utilisant des subterfuges pour pas se faire repérer. Il y a la baronne, donc, qui, elle, a le diamant, et d'autres personnages qui vont venir soit essayer de le voler, soit essayer de le garder. Et en fait, ce que je trouve intéressant aussi dans cette pièce, c'est que chaque personnage a quand même son caractère attitré et toujours un peu extravagant et loufoque, et c'est ce qui donne vraiment ce rythme aussi à la pièce. Pas que les entrées-sorties, mais aussi chacun part dans son délire et dans son caractère.
3: Tu incarnes quel personnage d'ailleurs?
1: Moi j'incarne Réjeanne, qui est l'assureuse et qui veut tout faire pour que le diamant ne soit pas volé, puisque sinon sa compagnie devra le rembourser.
3: Ah oui, ok, donc elle est vraiment sur le qui-vive, elle est
1: oui, méga stressée. Oui, presque à l'infractus, oui, tout à fait. Voilà, c'est ça.
3: Tu nous disais que c'était une pièce qui était difficile à apprendre, à travailler. Qu'est-ce qui t'a... C'était quoi le défi principal de ce personnage et de cette pièce d'ailleurs pour toi?
1: Alors moi, pour ce personnage, c'est je trouve qu'elle a quand même beaucoup d'émotions, et surtout des émotions entre le stress, l'hystérie. Il faut aussi, des fois il y a des moments calmes, et donc ça c'était il y a quand même beaucoup de variantes au niveau du rythme de ce personnage. Et comme je disais, le texte, je pense, ça a été le plus difficile entre guillemets à apprendre, puisque c'est vraiment du répondant et ça va quand même assez vite. Et donc si on commence à trop se focus de ce qu'on doit dire, on n'est plus dans le personnage et donc on perd le rythme, etc. Et donc ça c'est le plus difficile, c'est vraiment oublier le texte et y aller sans se poser de questions.
3: Donc Ciel Mon Diamant, c'est une pièce très inspirée par Feydeau. Maxence, tu nous l'as dit, est-ce que ce qui caractérise le théâtre de Feydeau aussi, c'est les quiproquos? Est-ce qu'on retrouve ça?
6: Alors,
3: dans Ciel Mon
6: Diamant, on retrouve tous les ingrédients du boulevard, en fait. Évidemment la situation du quiproquo. Alors en fait, dans la distribution qui a été faite, du coup effectivement il y a un rôle d'un personnage. Alors la pièce n'est pas forcément écrite comme ça, c'est une interprétation que j'en ai eue. Mais en fait, effectivement, il y a un cousin qui arrive à un moment donné, un personnage qui est censé se faire passer pour un cousin, et la baronne l'entend et croit que c'est une cousine. Donc en fait, il va se grimer en cousine sur scène. Du coup, il y a un jeu de chat et de souris qui se crée sur le plateau, et ça promet des moments qui sont très drôles, avec la complicité, évidemment, des deux comédiens.
3: Ce qui est chouette avec le théâtre de boulevard, c'est qu'on voit toute une galerie de personnages, tous plus hauts en couleur les uns des autres. On retrouve qui d'autre comme personnage? Vous pouvez nous en citer quelques-uns?
6: Après, on retrouve effectivement le rôle de la bonne, qui est un personnage
3: classique,
6: marqué, très typique du théâtre de boulevard, qui impose un peu le rythme général à la pièce. Et il y a un côté un peu contemporain, puisqu'il y a un personnage qui s'appelle Kazimoko, qui est une sorte de ninja, en fait, complètement fou, aussi bien dans ses répliques, dans son phrasé, que dans tout son jeu corporel, qui n'existerait absolument pas à l'époque de Fedo, et ça apporte une petite touche de modernité.
3: Oui, il n'y avait pas de ninja au XXe siècle à Paris. Mais pourquoi pas, avec le théâtre de boulevard, on voyage. D'ailleurs, le théâtre de boulevard, j'ai l'impression que c'est soit on adore, soit on déteste. Est-ce qu'il n'y a pas un moyen de mettre tout le monde d'accord ? Les avis sont très tranchés dès qu'on parle de théâtre de boulevard.
1: Bah oui, parce qu'en
3: juste
1: fait,
3: milieu.
1: Je pense pour certains ça peut être hyper trivial et ils pensent pas que on peut apprendre. Enfin que ils pensent tout de suite comme on disait à l'amant, la maîtresse, et que du coup c'est trivial et ils voient pas vraiment le côté je pense travailler dans ce genre de pièce qui nécessite énormément de travail au niveau des entrées, des sorties et des personnages. Donc comment mettre d'accord tout le monde, qu'ils aillent au moins tous voir une pièce de boulevard et l'apprécier à sa juste valeur et pas juste voir la trivialité des textes ou on va dire la simplicité entre grands guillemets, et vraiment voir le travail qui est apporté par les comédiens et donc ils viennent nous voir jouer et je pense qu'ils se mettront tous d'accord pour aimer.
3: Parce que moi, ce que j'ai entendu aussi, mais ça on va le déconstruire, c'est que les pièces de boulevard c'est de l'humour de boomer et ça évidemment c'est faux.
6: Alors ça, il faut demander à Stéphane.
5: Alors ça, mais de vrais boomers, d'antés boomers, c'est de l'humour qui a dû se terminer vers Sacha Guitry, oui. et c'est-à-dire dans les années 50.
3: Mais ce qui est bien avec Ciel Mon Diamant, c'est que justement, ça prend le contre-pied. Voilà, il n'y a pas d'amant, il n'y a pas de maîtresse. Mmh. On sort de tout ça, on en est surpris. Non, on va donner les dates après. J'ai envie qu'on explore maintenant l'univers de Sans Balcon ni Paradis. Oui, c'est ça, Sans Balcon ni Paradis, pardon. C'est de Claire Poisson qui est venue récemment nous parler de tout son travail d'écriture, etc. Je me tourne vers Alexis et Stéphane. Vous êtes des personnages de cette réécriture du mythe de Roméo et Juliette. Est-ce que dans un premier temps, on va rappeler ce que c'est Sans Balcon ni Paradis pour les auditeurs qui ont raté l'émission d'il y a deux semaines, Stéphane ou Alexis?
5: Sans Balcon ni Paradis, c'est une transposition de Roméo et Juliette dans le monde contemporain. Donc, il y a ces deux choses. Il y a la trame de Roméo et Juliette, donc tout le monde connaît. Et il y a cette transposition dans le monde contemporain, ce qui permet d'amener des choses qui n'existaient pas, d'amener les médias, d'amener les réseaux sociaux, d'amener la drogue dans cette pièce. Et d'amener également la possibilité que les femmes prennent des rôles de personnages masculins sans que ça paraisse incongru. Donc tout ce mélange fait que c'est une création vraiment très différente. Et à la fois, en même temps, il y a de la comédie, de la tragédie. À l'origine, Roméo et Juliette, c'est une tragédie. Nous, c'est une tragédie et en même temps une comédie. Il y a des scènes comiques, il y a des moments très comiques. Donc on ne s'ennuie pas. Donc venez.
3: merci beaucoup Stéphane. Vous incarnez quel personnage, Stéphane et Alexis, dans cette tragicomédie?
5: Moi, je suis, vu que je suis le doyen du groupe, j'incarne le Daniel Monval, qui est le père de Roméo. Donc Daniel Monval, c'est un homme d'affaires, il possède des entreprises et il voit son fils que par ce prisme. Son fils, c'est l'héritier, c'est le futur dirigeant d'entreprise. Voilà. Et à partir de là, comment il pense ? Il pense que la première femme qu'il a trouvée pour son fils, Rosaline, c'est elle qu'il faut qu'il épouse. Mais finalement, si ça s'avère être Juliette, il essaye de trouver des opportunités stratégiques. C'était Juliette, voilà. Donc c'est un peu son état d'esprit. Il a des relations très intéressantes avec sa femme Madeleine. Ils sont exactement sur la même longueur d'onde en termes de business, mais ils passent leur temps à se disputer. Voilà. Donc en gros, c'est un peu ça.
3: Mais elle reflète vraiment cette société de la productivité, de boulot, il faut tout optimiser.
5: Oui, tout le monde.
3: Et toi, Alexis ?
4: Alors moi, j'incarne le fossoyeur. Donc,
3: c'est un personnage intéressant parce que c'est un personnage qui est un peu en dehors et dans la scène. Enfin, il est. Tu vas nous l'expliquer.
4: Alors, du coup, en fait, le fossoyeur Il est un peu sur tous les fronts, je dirais.
3: Voilà, c'est ça.
4: Il fait office de conteur d'histoire, enfin moi je trouve, en tout cas. Et il est très observateur de tout ce qui se passe dans l'intrigue, en fait. Parce que 60% de l'intrigue se déroule dans le cimetière, donc il voit plein de choses. C'est un personnage qui fait la relation avec le public, également. Et je trouve qu'il passe par pas mal d'émotions différentes, et c'est ce que j'ai apprécié pour travailler le personnage.
3: Ce fossoyeur, c'est un peu l'avatar de Shakespeare aussi, non, Maxence ?
6: Oui, c'est ce que Claire a voulu faire dans l'écriture, en fait, puisque cette pièce a été... c'est une commande d'écriture qu'on a faite à Claire, que j'ai faite à Claire et que le groupe avec moi lui avons fait. Et effectivement, dans son imaginaire, elle a voulu effectivement faire en sorte que le fossoyeur soit le visage discret de Shakespeare.
3: Comment ça s'est fait, justement, cette commande ? Donc, c'est vous qui vous êtes rapproché de Claire Poisson, qui est auteur de théâtre. Qu'est-ce que vous lui avez demandé ? Comment s'est fait cet échange ?
6: Alors, en fait, en début d'année, j'étais arrivé avec un projet auquel je croyais moyen, déjà, de ce cher Jean-Michel Ribes. Et puis, je trouvais, c'est un nouveau groupe, donc c'est des gens que je ne connaissais pas. Et en début d'année, on fait des ateliers avec des exercices de théâtre, et la force et la puissance collective du groupe a pris. Et je me suis dit, ça serait dommage qu'on fasse Jean-Michel Ribes. On est collectivement capable de faire quelque chose de très bien. Et c'est là où Alexis est intervenu.
4: Alors en effet, quand Maxence nous a proposé début octobre de se réunir pour faire un choix de pièces, je suis venu avec quelques idées et j'avais donc l'idée de refaire une revisite de Roméo et Juliette. Donc en fait, ça a été validé par tout le monde, donc c'est un choix collectif avant tout pour moi. Mais d'un point de vue personnel, je reconnais que c'est une petite satisfaction parce que ça faisait longtemps que je rêvais de faire une revisite de Roméo et Juliette.
3: C'est quoi ton rapport avec cette pièce ? Enfin, le mythe de l'histoire de Roméo et Juliette, on la connaît. Le mythe aussi qui s'en dégage, on retrouve c'est Roméo et Juliette dans beaucoup de pièces de théâtre. Tu peux nous en parler de ça ?
4: Alors moi, c'est un peu différent parce que par ma génération, disons que j'ai Roméo et Juliette, je l'ai connu avec la comédie musicale à l'époque.
3: Oui, forcément.
4: Et la première fois que j'ai vu ce

0: très bon. J'aime beaucoup la plume de Claire. J'avais lu plusieurs de ses pièces ou de ses romans. Et en fait, quand l'idée de Roméo et Juliette est apparue, très vite, j'ai pensé à elle parce que je trouve que c'est sans doute une des autrices bordelaises qui connaît le mieux Shakespeare, qui doit être son deuxième amour après Molière.
1: Ça, c'est validé. Elle
0: peut-être
1: l'a dit,
0: le troisième après Tom, je ne sais pas. Mais en fait, en réalité, il y a eu ça et Claire a fait la pièce dure 2 heures et en fait, le gros défi qui était pour moi, c'est en fait la pièce passe dans différents lieux déjà. On démarre dans un cimetière, après on va dans une garden party. Donc en fait, c'est un peu ce que font aujourd'hui des metteurs en scène qui ont eu plein de Molière, Jean-Philippe Daguerre, Alexis Michalik, c'est qu'en fait, à partir de très peu d'éléments de décor, ils arrivent à faire voyager le spectateur dans différents endroits. Ça sera le cas notamment en Jonchée, où on proposera au public à un moment donné de nous suivre en extérieur et on lui réservera quelques surprises. Et en fait, le gros défi que j'ai eu sur cette pièce, c'était de mêler vraiment les aspects comiques qui ressortent vraiment. Et en fait, ce qui est très bien, c'est que autant il y a une scène qui est très comique et la scène juste après, on bascule dans quelque chose de très sérieux, parfois de sombre. Donc en fait, ça a été de mêler des éléments à la fois esthétiques, parce que je pense que c'est une pièce qui est belle, des éléments à la fois musicaux. Et en fait, c'était aussi de faire une revisite, une retranscription de Roméo et Juliette, mais il y en a eu tellement. Et le parti pris, c'était que tout ne devait pas tourner autour de Roméo et Juliette. C'était de faire vivre tous les, et ils sont nombreux, j'en ai 15, donc en fait, de faire vivre vraiment les 13 autres. Et ce que je suis très heureux, c'est que, à la fois dans le groupe, chacun a trouvé sa place, mais sur scène, c'est aussi le cas. En fait, la recette, elle est simple, c'est comme une recette de pizza. En fait, on a la pâte, et puis on met des ingrédients, et puis on espère que tout ça va donner quelque chose de plutôt croustillant, et je pense que ça a très bien marché.
1: Est-ce que la pizza est bonne pour 100 balcons ni paradis ?
2: La pizza est excellente. Tout ce que vient de dire Maxence est vrai. Et c'est intéressant parce qu'il n'y a pas seulement que les businessmen et women des Monval et des Capello qui sont les deux familles.
1: Oui, il y a des noms un peu changés aussi.
2: Il y a aussi des éléments poétiques, un peu comme le personnage que joue Louve, qui aurait pu nous en parler si elle avait été là. Mais Alexis aussi, dans son genre, avec le personnage du fossoyeur, c'est quelque chose d'intéressant également, et un peu poétique. Ça, on l'est en dehors d'une simple pièce factuelle. Ok, c'est du Roméo et Juliette contemporain, c'est ce que j'ai dit tout à l'heure, mais c'est plus que ça.
1: Alexis, est-ce que tu veux rajouter quelque chose ?
3: Oui, pour rejoindre ce que disait Stéphane en parlant du personnage du fossoyeur et du personnage que Louve va incarner, c'est-à-dire qu'en fait, même les personnages font référence à une thématique. Par exemple, vous allez avoir le fossoyeur, Mélinoé, donc incarné par Louve, et l'apothicaire, qui est incarné par Guillaume, vont représenter la mort, en fait. Et la mort, c'est quelque chose qui est largement présent dans Roméo et Juliette. Donc, voilà.
1: Alexis et Stéphane, comment est-ce que vous vous êtes accaparé vos personnages ? Est-ce que ça a été une pièce et des dialogues difficiles à travailler ? Vous pouvez nous raconter votre expérience ?
2: Bon, en ce qui me concerne, pas du tout. J'avais pas énormément de textes. Ça a été relativement simple sur ce point de vue-là. Mais pour le personnage,
0: ceci est ironique hein, pour les auditeurs.
2: Bien sûr, il faut voir ça au second degré.
0: Stéphane maîtrise toujours pas parfaitement son texte.
2: Bon, là, ça aussi, c'est du second degré. Donc,
1: on est perdu là.
2: Oui, c'est pas effectivement. Mon personnage, c'est le seul à avoir eu une indication de Claire. C'est-à-dire que sur la liste des personnages, à la troisième page de son livre, il y a Daniel Monval, entre parenthèses, un faux air de Donald Trump. Donald Trump lorsqu'il était businessman.
1: Excusez-moi, est-ce qu'il serait possible d'éteindre les notifications des téléphones ? On a un ding-ding depuis le début de l'interview, s'il vous plaît. Vas-y Stéphane, on t'écoute.
2: Et donc j'ai essayé de faire ça. D'ailleurs, j'ai trouvé une cravate rouge.

0: rouge qui ressemble un peu à celle de Trump. Et voilà. Donc ça pour le rôle du personnage. Sinon, que dire ? Je dois être en même temps inflexible, autoritaire, tout en étant, en tant que businessman, je dois être particulièrement pénible avec mon épouse qui m'emmerde depuis 30 ans.
1: On parle toujours de la pièce.
0: Bien sûr. tout en étant quand même ironique avec mon fils lorsqu'il m'annonce cette ridicule idée de se marier avec une fille qu'il a rencontrée la nuit précédente. Donc tout ça doit être mélangé et former quelque chose de cohérent.
1: Et toi, Alexis, donc le fossoyeur ?
2: Pour pas vous mentir, j'ai eu peur la première fois que j'ai vu le premier monologue. Parce que c'est un monologue qui est magnifique, mais qui est en partie en langage soutenu et en langage contemporain.
1: Ah oui.
2: C'est le monologue d'entrée, et sur le coup, oui, je me suis dit, waouh, là c'est du défi.
1: Et au fur et à mesure, est-ce que tu as réussi à le surmonter
2: Oui, et je remercie Maxence qui m'a beaucoup aidé pour la mise en scène et pour avoir appréhendé le personnage.
1: C'est quoi, est-ce que vous avez des petites techniques ou c'est quoi le conseil principal qu'on peut donner à un comédien qui se retrouve en difficulté face à un texte qu'il a du mal à assimiler ou à s'accaparer
0: Le menacer.
3: Non, en fait, je pense qu'effectivement, ça demande effectivement du travail personnel d'apprendre chez soi le texte. Moi, ce qui m'aide, je l'ai vu cette année, j'ai joué dans le Bourgeois Gentilhomme avec la compagnie Présence, et c'était un texte d'époque, donc très difficile à comprendre. Et en fait, je pense qu'il faut tout ancrer dans le corps et dans les déplacements. Autant il y a le travail chez soi qui est très important, mais je trouve que le texte s'apprend aussi et beaucoup et s'intègre en répétition quand on cale avec les déplacements, ce genre de choses. Donc en fait, il y a le travail de la mémoire, mais il y a aussi le travail du corps. Et le corps influe sur l'apprentissage du texte.
1: Et tout ça, c'est le travail de toute une année, de toute une saison théâtrale pour Ciel, mon diamant et Sans balcon ni paradis. Il y a plein de dates qui nous attendent pour ces deux pièces. Qui peut nous les rappeler ?
3: Alors, Maxence, je peux les rappeler, et j'y associe également une troisième pièce de Julien Jamet qu'il a écrit et mis en scène avec notre atelier de création scénique. Donc c'est une pièce qui s'appelle Point de rupture, en fait, qui est une anthologie de pièces, de scènes ou de pièces en un acte, en fait, dans des époques différentes. Il y a une scène en alexandrin, il y a une scène avec de l'escrime. Et en fait, l'idée, c'est d'amener différents personnages dans une situation où ils sont au bord du précipice, et ça peut passer aussi bien du côté très positif que d'un côté plutôt sombre. Donc en fait, tout ça, on le joue dans deux lieux, à Cambes, au théâtre Le Joncher. On le joue du 29 mai au 7 juin, donc en alternance, en fait. Donc vous retrouverez sur Instagram ou notre page Facebook ou le site internet les dates et horaires de représentation. Et ensuite, on joue à Bordeaux, dans le magnifique théâtre La Pergola, théâtre municipal, donc du jeudi 11 juin au dimanche 14 juin. Et à chaque fois, à La Pergola, il y a deux pièces, puisqu'il y en a une à 19h et l'autre à 21h15.
1: Donc, de quoi passer de super moments. Donc, Cambes, on le dit, c'est juste un peu en dessous de la Traîne.
3: Oui, c'est ça.
1: Voilà. Et le théâtre de La Pergola, c'est un très très beau théâtre à Codéran. Oui. Voilà,
3: exactement.
1: Qui est bien desservi, juste à côté du centre-ville. Donc, pour voir ces trois pièces, Ciel, mon diamant, Sans balcon ni paradis et Point de rupture, qui est une pièce élaborée par Julien Jamet.
3: Oui, une création
1: qu'on embrasse très fort. Juste comme ça, pour la parenthèse, tu as dit qu'il y avait de l'escrime aussi. Est-ce qu'il y aura des vrais escrimeurs sur scène?
3: Alors, il y en a sur Point de rupture, et il y en a aussi dans Sans balcon ni paradis, puisqu'il y a un duel au fleuret. Et du coup, je remercie, je crois que c'était à l'école Jeanne d'Arc quand j'étais tout petit, puisque, enfin, ou très jeune, je prenais des cours d'escrime là-bas. Donc il s'avère que j'ai eu quelques souvenirs, et ce qui m'a permis de mettre en scène un petit combat durant 4 minutes.
0: Entre deux escrimeuses, il faut le préciser.
1: Deux escrimeuses.
2: Et deux comédiennes de grand talent.
1: Donc venez profiter de tout ça, chers auditeurs. Évidemment, le mieux, c'est de réserver à l'avance. Ça se passe où pour la billetterie?
3: Alors sur la billetterie, c'est sur Billets Réduc' et Eloasso. C'est là où c'est le moins cher. Si vous voulez avoir un beau billet, vous pouvez aller sur la FNAC aussi.
1: Magnifique, je crois que tout est dit. Est-ce que vous avez un dernier mot à adresser à nos auditeurs concernant ces belles pièces Ciel, Mont, Diamant, ou Sans Balcon ni Paradis, Point de Rupture, la compagnie Leitmotiv?
4: Eh bien, n'hésitez pas à venir voir ces trois pièces et on vous attend avec plaisir pour rire, s'amuser et découvrir.
1: On vous souhaite de très très belles représentations. Merci à tous les quatre. Et navré pour Louve qui, malheureusement, j'espère, a fait demi-tour et n'est pas toujours coincé dans les bouchons. Mais en tout cas, ce sera pour une partie remise.
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1: Il est 17h41, vous êtes à l'écoute de Passage, c'est votre émission culturelle quotidienne sur Radio Campus Bordeaux. Dans quelques instants, on va recevoir plein de groupes et d'artistes et de musiciens dans ce studio, puisque ce soir, à la Mac 3 du Space Campus, c'est la demi-finale des Pulsations, c'est le tremplin musical du Crous. Il y a 5 groupes qui se produisent sur scène, il y en aura 3 qui seront les grands finalistes et qui se produiront demain soir pour la finale, et on reçoit tous les groupes dans le studio entre ce soir et demain midi. Là, dans quelques instants, on va recevoir Nine, il y aura Nimso, Interlude, demain on aura Slader et Hideaway, donc restez avec nous puisqu'on n'a pas fini cette émission. Tout de suite, en attendant ces groupes-là et ces artistes, on va écouter un titre de notre playlist, c'est Maxwell Farrington et le Super Omar avec le titre Supermarket.
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0: Maxwell Farrington et le super Omar avec le titre Supermarket que l'on vient d'écouter sur Radio Campus Bordeaux. Il est 17h47 et tout de suite on va commencer une série d'interviews. Je vous le rappelle chers auditeurs, ce soir c'est la demi-finale du tremplin Pulsation, c'est le tremplin musical du Crous. On aura tous les groupes qui vont venir dans le studio entre ce soir et demain midi. Là ce soir on a Nine, on a Nimso, on a Interlude, demain on aura Slater et Hideaway. Et on commence tout de suite avec Nine.
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0: Eh ben Nine, salut.
2: Salut.
0: Bienvenue dans le studio iridescent de Radio Campus Bordeaux. Il fait très chaud, mais en même temps, ce soir, il y a plein de gros concerts qui nous attendent à la Mac 3. Tu en fais partie. Tu es demi-finaliste. Alors Nine, toi, tu fais, c'est sobrement intitulé de la chanson, mais on va voir un petit peu ce que c'est, quel type de chanson. Et surtout, tu nous viens de loin. Tu nous viens du Crous de Lyon.
2: C'est ça.
0: Où tu y fais tes études.
2: Exactement.
0: À Lyon, tu étudies quoi ?
2: J'étudie la musique.
0: Ah, tu es en musicologie ?
2: Non.
0: Eh non,
2: justement.
0: Voilà, c'est pas celle-là.
2: Et oui, non, je suis en CPES, ça s'appelle.
0: Ok, qu'est-ce que c'est ?
2: Cursus préparatoire à l'enseignement supérieur.
0: Ah, pour enseigner la musique.
2: Ça veut un peu rien dire, à vrai dire. Mais en gros, je suis comme si j'étais au conservatoire, mais c'est une école de musique, c'est public. Et c'est que de la pratique, voilà.
0: Ok, ah oui, donc finalement c'est des termes un peu compliqués.
2: Ouais,
0: pour,
2: c'est ça, mais je veux pas devenir prof, donc c'est, enfin, le titre des études ne va pas trop avec...
0: D'accord, mais merci d'avoir clarifié tout ça pour nous. Dis-moi, Nine, tu t'es mis quand exactement à la musique ? Je crois que c'était très tôt.
2: Oui, très très tôt, depuis, je crois, la moyenne section.
0: Oh, wow.
2: Je sais pas à quel âge j'avais en moyenne section, mais 5 ans... comme ça.
0: Dès que t'as pu faire de la musique, tu t'as commencé.
2: C'est ça. Bah en fait, mon père est musicien et il a monté une école de musique qui s'appelle Musique Tournante. Et voilà, j'ai appris avec cette méthode-là.
0: D'accord.
2: Musique.
0: Alors tu es multi-instrumentiste, tu fais plein de choses. Tu fais de la batterie, du piano, de la guitare et de la basse. T'as appris ça donc, dans cette école de musique, celle de ton père ?
2: Exactement. En fait, il monte des groupes d'enfants et on tourne sur tous ces instruments-là, plus la voix. Et on fait des compos. Donc moi j'ai vraiment appris en groupe, en faisant des compos et en tournant sur les instruments.
0: Donc à ce niveau-là, c'est plus que de l'éveil musical.
2: Ah oui, bien sûr.
0: Ouais, ok, c'est vraiment très avancé.
2: Bah après on commence tout petit, mais petit à petit on construit des choses quoi.
0: Ouais,
2: puis
0: voilà,
2: on fait des concerts, on fait pas mal de concerts, c'était un concert par mois.
0: Ah oui, ok.
2: À Paris du coup, parce que cette école est à Paris.
0: D'accord. Et donc toi, Nine, c'est un mélange de hip-hop, d'électro et de pop, c'est un peu de la post-hip-hop. Toi, tu le définis comment ? Parce qu'en fait, en faisant des recherches sur toi, on trouve plein d'étiquettes. Mais c'est quoi, toi ?
2: Ouais.
0: Comment tu te décris ?
2: Bah justement, j'ai un peu du mal à me décrire. Mais ouais, souvent, je dis que je fais de la chanson pop-rap, parce que, voilà, je sais pas trop en fait, à vrai dire... Faut trouver des noms, du coup, je me mets un peu comme ça.
0: En tout cas, c'est assez planant, j'ai trouvé ta musique. On pouvait facilement se laisser emporter comme ça.
2: Tant mieux.
0: Toi, qu'est-ce que tu souhaites transmettre aux gens qui t'écoutent, à ton public à travers ta musique ?
2: En fait, je pense que... Enfin, quand j'écris mes chansons, moi, je me dis des choses et j'essaye de transmettre les émotions que j'ai envie de transmettre sur le moment à moi. D'abord, vu que voilà. Et puis après, quand je fais des concerts, quand je donne ma musique aux gens, bah je pense pas que j'ai un truc précis à leur transmettre. C'est plutôt, je me dis, j'espère qu'ils vont prendre quelque chose et qu'ils vont comprendre quelque chose de ma musique, mais j'ai pas des thèmes précis ou voilà, ou des messages hyper précis. J'espère que les gens juste se reconnaîtront et qui feront.
0: Et dans les retours que tu as avec ton audience, est-ce que tu as l'impression qu'ils justement ils comprennent ta musique, ils vont là où tu as voulu les emmener, enfin même si tu veux t'as pas forcément de direction, mais en tout cas que vous soyez sur la même longueur d'onde.
2: Ouais, bah justement, c'est hyper marrant parce que souvent les gens viennent me voir après les concerts et souvent j'ai enfin sur une même chanson, je vais avoir plein de d'histoires différentes, enfin dans ce que les gens ont compris eux de la musique, et je trouve ça hyper intéressant justement parce qu'à chaque fois, ça rejoint les choses que moi j'ai ressenties quand je l'ai faite.
0: Ok.
2: Mais de plein de manières différentes.
0: Forcément, chacun a sa façon de faire ça. Okay. Tu t'en nourris justement de ça, des retours, du ressenti des gens pour continuer à créer ? Ou pas forcément ?
2: Oui, je pense forcément. Après, je sais pas, c'est compliqué comme question. je sais pas, à vrai dire. Je pense qu'il y a une part d'inconscient dans ce que les gens me font comme retour qui vont parfois m'inspirer ou voilà. Mais en tout cas, je pense pas que c'est conscient. Ça m'arrive pas d'avoir quelqu'un et de me dire « Ah tiens, il m'a dit ça, je vais écrire ça. »
0: Non, bien sûr, mais parfois on se fait influencer sans trop le savoir. Alors ce qu'il faut savoir, c'est que toi, tu fais tout toute seule, t'es en solo.
2: Ouais. C'est okay. Ça.
0: T'as commencé dans des groupes, dont un que t'as créé, je crois que t'étais en école primaire.
2: C'est ça.
0: Voilà, et ouais. Aujourd'hui t'es toute seule. Justement, qu'est-ce que ça t'apporte d'être toute seule dans ton projet musical ?
2: Eh bien, plus d'autonomie, on va dire. Parce que avec un groupe, c'est souvent plus difficile de s'organiser.
0: Ok.
2: Mais, et puis c'est aussi hyper pratique pour tourner, pour faire des concerts. Aujourd'hui, d'être tout seul. C'est vachement pratique. Et puis, il y a aussi le fait que j'aime bien composer seul et rentrer dans mon espace. De rentrer dans une bulle.
0: Ta bulle musicale.
2: Ouais, c'est ça. Et c'est agréable. Après, j'adore. Là, je suis en train de travailler avec un batteur pour qu'il vienne sur mon projet. Parce que c'est quand même génial de jouer avec des gens sur scène. Et j'aimerais aussi, à côté de mon projet solo, composer avec un groupe parce que c'est quand même quelque chose que j'adore faire.
0: Est-ce qu'il y a des difficultés à mener un projet comme ça en étant tout seul, ne serait-ce que pour, jongler sur les avec les instruments sur scène, ce genre de choses ?
2: Ça, je dirais pas que c'est une difficulté.
0: Ok.
2: Mais par contre, le fait d'être seul, ça peut être difficile pour la motivation, pour le travail seul, parce que du coup, t'es vraiment avec toi-même, quoi. Donc, pour se bouger un peu, faut se...
0: Comment tu fais, justement, pour vaincre ce manque de motivation qui peut s'installer, hein ? C'est une difficulté terrible.
2: Eh bien, j'ai la chance d'avoir mon père, donc...
0: Ça aide.
2: Qui m'aide à travailler, quand même, qui m'accompagne, on va dire. Qui fait un peu le rôle de manager aujourd'hui. Et du coup, ça m'aide vachement à me faire avancer, quoi. Quand moi, je sais plus trop comment faire toute seule pour me faire avancer.
0: Je reviens sur le fait que tu sois multi-instrumentiste, tu joues plein de trucs, donc la batterie, le piano, la guitare, la basse. Comment est-ce que tu t'orientes vers tel instrument en fonction de tes compositions ?
2: Et ben là, c'est totalement aléatoire.
0: Ok, c'est plutôt au feeling,
2: c'est...
0: par exemple.
2: Vraiment,
0: tu dis, tiens,
2: au feeling.
0: Là,
2: En fait, j'ai un peu des périodes obsessionnel de chaque instrument.
0: Okay.
2: Et donc il y a des périodes où je vais être en mode basse, des périodes guitare, des périodes piano. Et en fonction de ces périodes, quand je vais créer, je vais aller vers l'instrument vers lequel au moment même je suis plus en connexion, quoi.
0: T'es dans ta période quoi en ce moment ?
2: Batterie.
0: Ok.
2: Batterie, mais c'est hyper frustrant parce que j'habite à Lyon maintenant et du coup j'ai plus de batterie. Et donc je suis un peu là, à chaque fois je suis en mode je veux jouer de la batterie, Mais il n'y a pas de batterie.
0: Et oui, t'as quoi ? T'as un appartement ou une chambre étudiant ?
2: Ouais, je suis en coloc.
0: Ah, t'es en coloc.
2: Je suis en coloc,
0: okay.
2: À Lyon. Voilà. Mais après j'ai des locaux dans mon école donc je peux aller prendre des locaux.
0: Il y a la solution de batterie électrique aussi, mais ça fait quand même toc toc toc.
2: Ouais, et même à Lyon, ouais, c'est ça. Même une batterie électronique, ça fait quand même vachement de bruit parce qu'en fait c'est sur le sol et donc ça.
0: Ah oui.
2: Ça toque, quoi.
0: Ok, mais heureusement, il y a des solutions, il y a
2: oui,
0: des salles de répète,
2: oui, bien sûr.
0: Tout ça. Et qu'est-ce qui t'a donné envie de te lancer dans le concours Pulsation Nine ?
2: Alors, bonne question. Qu'est-ce qui m'a donné envie ? Eh bien, je me suis dit que c'était l'occasion déjà de m'implanter un peu plus dans Lyon, parce que d'abord c'était régional.
0: Ouais, c'est ça. Il y avait chaque crousse régionale à son concours et après les finalistes se retrouvent à Bordeaux, là en ce moment même,
2: voilà,
0: pour la
2: ça.
0: Finale nationale.
2: Et donc moi je me suis dit que c'était vraiment l'occasion de rencontrer d'autres artistes de Lyon et aussi de jouer dans une salle de Lyon, de rencontrer des professionnels de Lyon. C'est d'abord pour ça que je l'ai fait, vu que ça fait pas longtemps que j'habite. C'était un moyen pour moi de m'implanter un peu plus. Et voilà, c'est surtout pour ça, pour rencontrer des gens. Et après, je suis arrivée là, donc c'est trop cool. Et encore une fois, je rencontre encore d'autres artistes, trop bien. Et puis ça me fait faire des concerts, ça me fait découvrir Bordeaux. Voilà quoi.
0: Comment ça se passe justement en tant qu'artiste, cette expérience des pulsations? Ce qui revient souvent, c'est qu'en fait, il n'y a pas de rivalité, il n'y a pas cette mentalité de concours, de compétition entre les groupes. Tu l'as retrouvé ça ou pas?
2: Ouais, franchement, c'est vrai que... Enfin, en fait, il n'y a pas du tout cet aspect-là. Enfin, on est tous hyper contents de se rencontrer, de se parler, de se découvrir. Et c'est vrai que cet aspect de compétition, bah, il est... Enfin, on le voit pas. Et même, souvent, enfin, en tout cas, sur celui de Lyon, bah, y avait vraiment un truc où même après les résultats, on était là, oh, bah... Oui, c'est une compétition, en fait, mais on s'en rend pas compte. Enfin, voilà.
0: Qu'est-ce que tu ferais si tu gagnes? Qu'est-ce que ça te permettrait de faire dans ton projet?
2: Oh là là. Bah... En ce moment, je suis en train d'enregistrer un EP.
0: Ok.
2: Donc, déjà pour payer quelqu'un pour mixer, c'est toujours bien. Enfin, là, on parle de si je gagne.
0: Si tu gagnes, mais en tout cas, qu'est-ce que ça t'a apporté jusque-là même, cette expérience des pulsations?
2: Ah! Bah, encore une fois, c'est toujours la même chose. Pour moi, le truc que ça m'apporte le plus, c'est rencontrer les gens.
0: Ok, c'est vraiment ces rencontres qui te nourrissent.
2: Ouais, c'est vraiment ça. Ouais, okay. Ouais, bien sûr. Moi, c'est ça que j'adore. Puis là, il y a quand même des rencontres professionnelles avec des gens de la SACEM, avec tout ça. Et ça, c'est hyper intéressant parce que c'est des choses qui sont complexes et dont on peut avoir du mal à aller tout seul vers ces choses-là. Et donc, de parler avec des professionnels, bah, c'est cool, quoi.
0: Donc, quoi qu'il arrive, c'est déjà une victoire. C'est plus ça,
2: ah oui,
0: pour
2: oui,
0: toi.
2: Ah oui, bien sûr. Ouais. Oui, c'est ça. Et si je gagne, bah oui, c'est sûr que c'est cool parce que du coup, j'ai cru comprendre qu'il y avait de l'accompagnement, qu'il y avait un certain financement. Et donc, ça, c'est toujours
0: c'est ça.
2: Bien pour avancer, quoi.
0: Où est-ce qu'on peut écouter tes titres, Nine?
2: Eh bien, pour l'instant, nulle part.
0: Il faut voir sur scène, on peut te voir composer des titres comme Lune, Femme Hérisson, Sourire. Plus récemment, il y a Chaos aussi.
2: Ouais, c'est pas Femme Hérisson. C'est parce que je l'ai enregistré à Hérisson, mais c'est Femme.
0: Okay. C'est juste Femme, d'accord.
2: Oui,
0: c'était,
2: oui.
0: Ok, je voyais Femme Hérisson et je me dis, tiens, c'est marrant parce que Hérisson,
2: ouais.
0: Ben, il y a l'animal.
2: Hérisson, c'est le village où j'habite.
0: Puis Femme Hérisson, on avait l'image de chacun avec des épines. Ok, donc Hérisson, petite commune de l'Allier.
2: Exactement.
0: Voilà. très bien. Qu'est-ce que tu peux nous dire sur ces titres, sur tes compos?
2: Sur mes compos, venez les voir sur scène.
0: Voilà, le message est lancé. On peut te voir dès ce soir.
2: Oui.
0: Tu passes à quelle heure à la Mac 3?
2: Je passe à 22h. Je passe à 22h.
0: Ok, 22h pour découvrir, ouais. Nine, une artiste lyonnaise. Qu'est-ce qu'on peut te souhaiter pour la suite?
2: Eh bien, de sortir mon single déjà, qui doit sortir bientôt.
0: Okay.
2: Sortir mon EP ensuite. Et puis, me souhaiter quoi? Me souhaiter... Qu'est-ce qu'on peut me souhaiter?
0: Bah, je me souhaite de la finale.
2: Pourquoi pas ça? Ouais.
0: Tant que t'es là, tant que t'es à Bordeaux. T'as fait toute cette route depuis Lyon.
2: Et la plage, j'espère, samedi, quand même.
0: Ah oui, la plage est pas loin de Bordeaux.
2: Ouais,
0: c'est en trois quarts d'heure, si ça roule bien. Manine, bon courage pour cette finale du concours. Merci beaucoup d'être venue dans notre studio où il fait très chaud.
2: Bah,
0: et ce que
2: beaucoup.
0: Je te propose, c'est d'écouter un de tes titres qui s'appelle Lune. Qu'est-ce que tu peux nous dire sur ce titre juste avant qu'on l'écoute?
2: Eh bien, ce titre, il a une histoire assez intéressante parce que c'est un titre que j'ai fait il y a très longtemps. J'avais 12 ans environ. Et en fait, pour l'EP, je l'ai complètement retravaillé avec une toute nouvelle musique et il a pris un tout autre tournant. Et donc, je suis hyper contente d'avoir réussi à le renouveler, quoi.
0: Ok.
2: Et voilà, il parle de... Vous verrez, mais de réalité, de rêve, d'une dualité entre ces deux univers. Je sais pas trop.
0: Bah, le mieux, c'est d'écouter.
2: Ouais,
0: c'est
2: voilà,
0: tout de suite.
2: C'est ça.
0: Nine, merci beaucoup. Juste après toi, Yann Imso qui sera dans le studio. Salut à toi.
2: Merci beaucoup. Salut.

0: C'était le titre Lune de Nine à découvrir ce soir sur scène à la Mac 3.
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0: Et on poursuit les interviews dans le cadre de cette demi-finale des Pulsations. Les Pulsations, on le redit, c'est le tremplin musical du Crous. Il fait extrêmement chaud dans le studio de Radio Campus Bordeaux. Désolé si nos pensées commencent à être un peu comme ça, confuses et qu'on ne trouve plus trop ces mots. C'est le cerveau qui est littéralement en ébullition. On est maintenant avec Nimso. Salut Nimso.
3: Salut.
0: Tu nous viens du Crous de Montpellier.
3: C'est
0: et
3: ça.
0: Tu fais de la pop, du hip-hop. Mais toi, comment est-ce que tu qualifies ta musique?
3: Je qualifierais pas forcément ça de hip-hop, parce que moi le hip-hop pour moi c'est un mouvement, c'est pas forcément un style de musique. Je dirais que je fais du rap et j'appellerais ça, enfin j'aime pas trop le terme, mais on va dire dans la globalité des choses, dans le commun des connaissances, j'appellerais ça du rap alternatif, parce que je mélange ça avec plein de styles de musique différents, d'électronique, il y a des influences un peu partout, mais ça reste du rap. Donc voilà.
0: Et comment tu te sens là, à quelques heures de la finale de ton passage sur scène?
3: En vrai, assez stressé quand même.
0: Ouais.
3: Assez stressé, plus que au régional. Mais ça va le faire, on a bossé pour, donc ça va le faire.
0: Tu es étudiant et musicien, qu'est-ce que tu fais comme étude à Montpellier?
3: Alors je suis en formation dans une école qui s'appelle Occitalis Campus, c'est une école qui accompagne beaucoup sur du sport études, mais ce n'est pas ce que je fais. Moi je fais une formation en vidéo, en audiovisuel, donc montage, vidéo, captation, etc. Voilà, une formation de 1 an qui équivaut à Bac plus 2.
0: Ouais. Et ça t'aide aussi pour ton projet, j'imagine.
3: Carrément.
0: Comment est-ce que tu t'es lancé dans la musique? D'ailleurs, ça a été quoi le point de départ?
3: J'ai commencé à aimer la musique tout petit. C'est mon père qui me faisait écouter, je me souviens encore, j'ai encore des images, qui me faisait écouter du Jacques Brel sur la chaîne Ifi. Et je me souviens, cette chose spéciale, c'était qu'il me faisait pas juste écouter la musicalité, il me disait mais écoute les paroles, essaie de comprendre ce qu'il dit, pourquoi c'est bien. Et du coup, j'étais éduqué très tôt à ça. Et puis le rap, ça a commencé. Bon, je suis jeune, hein, je suis 2004, donc j'ai découvert le rap avec Section d'Assaut, avec l'école des Points Vitaux. Et je me dis bien, je savais pas qu'on pouvait faire de la musique comme ça. Je suis allé me renseigner. Il y avait quoi avant? Lunatic, ok, etc. Et puis après, je pense que l'étape où je me suis dit ouais, je vais faire vraiment de la musique, parce que j'en ai toujours un petit peu fait, où je me suis dit ouais, je vais vraiment faire ça, c'est quand j'ai découvert l'artiste XXXTentacion. Donc j'ai découvert en 2016, fin 2016, début 2017, je crois. Cet artiste-là, je pense que c'est vraiment la base de mon projet, ce qui m'a construit, on va dire, musicalement parlant, et qui m'a vraiment donné envie de me dire ok, on peut dire ça dans cette musique, il n'y a pas de règles, je peux faire ce que je veux. Et voilà.
0: Tu aimes beaucoup Pink Floyd aussi?
3: J'aime beaucoup Pink Floyd, c'est de mon père, quoi.
0: Voilà.
3: C'est ça.
0: Alors t'es pas tout seul dans ton projet musical, non. Tu es venu avec ton équipe qui est là avec nous dans le studio.
3: Bonsoir
0: tout le monde. Oui, parce que les interviews s'enchaînent, on a à peine le temps de se dire bonjour. Donc il y a Dorian avec nous.
4: Yes.
0: Et est-ce que tu peux nous rappeler ton prénom aussi?
5: C'est Maxime, mais sinon mon nom d'artiste c'est MLBaz.
0: Ok, comment vous fonctionnez tous ensemble?
5: Tous ensemble, là actuellement dans l'équipe, pour ce soir je suis le DJ donc de Nimso, donc on a fait des répètes ensemble, tout ce qui est filage, tout ça, voilà. Donc toute la technique, tout le show. Et aussi en fait on fait partie d'une association qui s'appelle Charbrin Record, dont je suis ingénieur du son dedans de base, donc c'est mon métier aussi de base. Et je vais laisser la parole à Dorian pour expliquer qui on est.
4: On est un label associatif montpelliérain, donc on est de Montpellier, forcément, la plupart. On accompagne des artistes dans différents domaines, mais surtout tout ce qui est rap et musique urbaine aujourd'hui. Moi, justement, je suis là pour représenter ce label et représenter tout ce qui est accompagnement d'artistes pour amener tout ce côté-là à Nimso sur cette session, donc pour l'accompagner sur tous ces sujets-là. Donc je représente toute l'équipe qui est derrière, parce qu'on est, aujourd'hui, on est beaucoup.
3: Une bonne trentaine.
4: Une bonne trentaine, ouais, donc il y a du monde derrière. Et donc pour nous, c'est l'occasion de venir pousser derrière lui pour l'aider sur ce qu'on peut et surtout le motiver à aller au fond et aller le plus possible dans ce concours, quoi.
0: C'est quoi l'enjeu justement pour toi, Nimso, le concours des Pulsations?
3: J'ai pas forcément d'enjeu. On va dire que je m'y suis inscrit. Déjà, je m'y suis inscrit parce que un des artistes du label l'avait fait l'année dernière. en régional à Montpellier, qui s'appelle Bellamy, je lui passe le bonjour d'ailleurs. Et puis je me suis dit, en fait, on était à peu près au même stade de développement à ce moment-là, et je me suis dit, bon, bah, pourquoi pas. Je me suis inscrit, et en fait, c'était surtout une excuse, on va dire, entre guillemets, pour vraiment enclencher la machine. Ça faisait déjà plusieurs années que j'essayais de me professionnaliser. Du coup, j'arrive, on va dire, avec un certain bagage quand même et certaines connaissances que je pense certaines personnes au même stade de développement de carrière n'ont pas forcément. Et du coup, en fait, c'était surtout ouais, une excuse pour me dire, allez, petit coup de pied aux fesses, vas-y, lance ton set, lance tes sons et on y va, quoi. Donc à ce rythme-là, déjà, j'estime que j'ai déjà gagné, quoi.
0: Ok, tu l'as vécu comment, donc jusque-là, cette expérience à Montpellier, puis ici, à Bordeaux?
3: Alors à Montpellier, ça s'est très bien passé. Bah, c'était mon premier. En fait, j'avais déjà l'habitude pas mal de la scène parce que j'étais backer d'un artiste qui s'appelle YN, avec lequel on a gagné pas mal de tremplins. On a joué sur des festivals, des très grosses scènes. Donc la scène, je connaissais déjà beaucoup. Maintenant, c'est pas du tout dans le même style de rap que ce que je fais moi. Et en fait, bah, Montpellier, c'était mon premier set solo. C'était, je l'ai très bien vécu parce que l'équipe sur place était géniale, les conditions étaient top, et on avait bien préparé ça, donc j'ai très très bien vécu. Puis là à Bordeaux, c'est petite pression en plus, quoi. C'est ok, bon, allez, on essaie de confirmer, c'est petit step en plus. Je pensais pas du tout être pris en national, ça m'avait jamais effleuré l'esprit.
0: Qu'est-ce que tu feras si tu le remportes, ce concours?
3: Je sais pas, je profite, je pense. Je profite de la victoire et puis on prend ce qu'il y a à prendre. Voilà. Je profite.
0: Nimso, où est-ce qu'on peut écouter tes titres là avant de te découvrir sur scène?
3: Alors, c'est une question un peu compliquée. Bon, pour l'instant, je n'ai plus de morceaux sur les plateformes. Mais c'est quelque chose qui arrive très très très vite.
0: C'est un choix, c'est un problème technique,
3: c'est... Alors, j'avais déjà posté des morceaux sur les plateformes en 2022, je crois, c'était, et qui avaient bien marché d'ailleurs, alors que j'ai fait une promo pourrie, j'avais fait, je crois, sur les deux sons, 10 000 streams cumulés.
4: C'était TikTok,
3: TikTok qui avait bien marché. Et en fait, je les ai enlevés parce que, alors pas parce qu'ils étaient nuls, mais je sentais que ça manquait d'une certaine maturité et que je me retrouvais, enfin, en grandissant et en apprenant beaucoup aussi, donc en grosse partie avec le label associatif, que c'était, je pouvais faire 10 fois mieux en fait. Et c'était vis-à-vis de moi-même, je me disais, ouais, non, c'est peut-être pas moi à 100%. Et ça, c'est quelque chose qui est très important, donc j'essaie de m'écouter le plus possible dans ce que je fais. Et donc voilà, mais le reste arrive vraiment rapidement, je pense, on va dire d'ici à début 2027.
0: D'accord. Alors tes titres, ils sont assez mélancoliques. Il y a une certaine tristesse qui s'en dégage, surtout de la mélodie aussi. Je pense au titre
3: Alprazolam,
0: ouais. Merci, qui est très cathartique, ouais. Aussi. Quel thème t'abordes dans ta musique, dans tes titres?
3: On va dire que c'est des choses que j'ai pu et que beaucoup de personnes ont pu expérimenter dans leur vie. C'est des grosses périodes, on va dire, très sombres que j'ai pu vivre. Donc ça va parler de dépression, de santé mentale, de recherche de soi-même et d'acceptation aussi, de ce rapport aussi, de ces problèmes-là par rapport aux autres. Il y a de la haine aussi par moment. J'essaie de pas trop me mettre de filtre parce que je pense que c'est des sujets sur lesquels aujourd'hui il faut arrêter faut les banaliser en fait. C'est des choses qui sont tellement présentes que aujourd'hui on les a tellement édulcorées, et moi j'essaie justement d'apporter ce truc là de bon, ok, c'est comme ça, et justement, si je dois refaire un parallèle avec XXXTentacion, moi c'est là où il m'a beaucoup inspiré, c'est sur le message. C'est à dire que je l'ai découvert dans une période de ma vie qui était charnière, et je me suis senti compris, je me suis senti écouté, et le but derrière à mon tour, bah, c'est de pouvoir perpétuer ça à ma petite échelle, et que les gens aient ce même sentiment-là en m'écoutant, quoi.
0: Donc c'est ce que tu voudrais vraiment que les gens retiennent de ta musique? Qu'est-ce que tu voudrais qu'ils remportent dans leur petit cœur en t'écoutant?
3: J'aimerais aider les personnes à s'accepter, je pense, dans ces périodes-là, je pense.
0: Et sur scène, qu'est-ce que ça donne alors?
3: Sur scène, qu'est-ce que ça donne? C'est-à-dire?
0: Quelle expérience, quel spectacle!
3: Ah bah ça, faut venir pour voir.
0: Ah super, tu passes à quelle heure ce soir?
3: Je passe à 23h30 ou 35, je suis dernier à passer.
0: Ouais, t'es le dernier, très bien. Et alors tu le vois évoluer comment, ton projet musical? Ce serait quoi le summum, l'évolution logique?
3: On va parler déjà phonographiquement, un potentiel EP.
0: Ok.
3: Et puis après, moi j'aimerais beaucoup développer l'aspect scénique, justement l'aspect live, que je trouve... très très important et dans le rap plus que dans d'autres styles de musique, plus délaissé que certains styles de musique. Et on va dire que bah, si je dois mettre des termes sur des choses précises, hein, objectif Buzz Booster d'ici 3 ans et potentiellement d'autres choses, mais on bosse pour en tout cas.
0: Et qu'est-ce qu'on peut te souhaiter pour la suite, Nimso ? À toi, au label, aux gens qui t'entourent, au projet musical ?
3: Bah, de la réussite dans les projets.
0: Ouais. Bah, de gagner la finale des pulsations alors.
3: Oui, aussi.
0: ça peut être cool.
3: Carrément.
0: Et qu'est-ce que tu aimerais, alors, toi et puis tes acolytes aussi, qu'est-ce que vous aimeriez adresser comme message aux étudiants qui se lancent dans la musique ou qui aimeraient se lancer ?
5: Est-ce que je prends la parole ? Ouais. Alors, je me lance. Franchement, les gars, lâchez rien. Lâcher rien, le but c'est de vraiment, faut pas lâcher. Parce que la musique c'est très important, surtout dans la société dans laquelle on vit. Il y a des messages très importants. Et voilà, donc vous ne vous arrêtez jamais. Même si parfois il y a des périodes difficiles, on le sait, pour les artistes émergents qui commencent, ou enfin peu importe, c'est vraiment compliqué et il faut s'accrocher les gars. Et entourez-vous surtout de bonnes personnes. Surtout de bonnes personnes. Très important pour la continuité de votre potentielle carrière.
4: Ouais, moi je dirais le plus important c'est de la sécurité, parce que c'est un marathon, c'est pas un sprint.
5: Ça me donne
4: rien. Voilà, c'est le plus important, c'est de sécuriser, trouver une source de revenus en même temps que faire du son, pour pouvoir se préparer de manière posée, pas speeder ses sorties et pouvoir vraiment développer sa musique sur le temps, parce que voilà, c'est l'objectif, c'est pas de sortir le plus vite possible et de percer dans la vitesse, c'est d'avoir une carrière sur le long terme, d'avoir une stabilité financière. Et donc voilà, pour moi le plus important c'est la sécurité, c'est prendre le temps, c'est comme tu l'as dit, le plus important c'est bien s'entourer et voilà, je dirais prendre son temps et y aller à fond, mais prendre son temps.
3: Et je pense, je rajouterai une dernière chose et pour moi qui est très importante aussi, c'est kiffer ce que vous faites, ne vous forcez pas à faire des choses, faites-les pour vous avant tout et restez heureux dans ce que vous faites, c'est le plus important.
5: Restez authentique surtout.
4: On fait pas de l'art pour être à l'usine.
3: Non.
0: Exactement. C'est bien dit, on a tout dit. Merci beaucoup à tous les trois. Nimso, bon courage pour ce soir. À très bientôt. Puis on va se quitter en musique aussi. J'ai des titres à toi. Qu'est-ce qu'on écoute pour se dire au revoir et le temps que Interlude s'installe.
3: Un petit Fahrenheit.
0: Un petit Fahrenheit.
3: Allez,
0: on écoute Fahrenheit de Nimso. Bon courage pour ce soir.
3: Merci.

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1: Il est 18h19, vous êtes évidemment à l'écoute de Passage. Dans quelques instants, la troisième interview des Pulsations aura lieu. On va être avec le groupe Interlude. Ils nous viennent de Créteil. Le temps de s'installer, de boire de l'eau, de se rafraîchir un tout petit peu. On arrive dans 3 minutes. On écoute Tape 5 de Boards of Canada. À tout de suite.

0: Vous venez d'écouter Tape 5 de Boards of Canada et tout de suite dans Passage, on finit avec la dernière interview du jour.
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0: Car on vous le rappelle, ce soir c'est la demi-finale des Pulsations, c'est le tremplin musical du Crous. On va recevoir tous les groupes dans ce studio. Le dernier groupe à venir ce soir, c'est Interlude. On est en compagnie de Vitesse, Tosca, Milos, Victor et Aaron. Salut à tous!
2: Bonjour. Bonjour.
0: Ça fait très plaisir d'avoir le studio rempli comme ça. Alors ça fait encore plus plaisir l'hiver. Bon là c'est la canicule, mais on est content quand même. Interlude, comment est-ce que vous vous sentez à quelques heures de monter sur scène pour ce concours?
3: On sent trop bien. Hein.
4: Franchement, super équipe, super accueil. Ça change de plein de scènes qu'on a fait. C'est vraiment un plaisir de pas avoir en plus le stress mental de penser à ok. Est-ce que on va galérer avec les régisseurs? Est-ce qu'ils vont être relous et tout? Et là, il y a vraiment un truc de genre, avec tous les gens qu'on a rencontrés, ça s'est super bien passé, donc c'est vraiment trop chouette. Après, évidemment, stressé.
5: On est bien nourri aussi.
0: Comment, Aaron?
5: On est bien nourri aussi.
0: Ah, vous êtes... Mais ça, c'est important,
3: les
0: ça.
3: Les coups qui croussent, ils font plaisir.
0: C'est vrai que les coups qui croussent, tout le monde dit qu'ils sont, ils sont incroyables. Les muffins aussi, apparemment.
3: Ouais, ouais. Ils sont les cannelés.
5: Milos, il vient d'en manger un.
0: Les cannelés, il y a les cannelés aux crousses.
3: Ouais, je pense que c'est une spécificité de Bordeaux, ouais, c'est ça.
5: Ouais.
0: Ça, personne m'en parle. Ah, d'accord, il y en a qui gardent leur secret. En tout cas, oui, il n'y a pas de cannelé à Créteil, et ça, c'est dommage. Mais il y a la ligne 8 qui permet, direction Ballard, d'aller à Nation et de prendre le train pour se retrouver à Bordeaux. Vous êtes ici pour les Pulsations. Avant toute chose, est-ce que vous pouvez nous dire quel type de musique vous faites? C'est du post-rock franco-latino, mais qu'est-ce qui se cache derrière?
5: Bah, franchement, c'est de la musique... pour bouger, de la musique avec de l'énergie, des guitares distordues, des batteries vides, voilà, enfin c'est assez rock, mais c'est assez, enfin...
4: Je trouve que on a un côté assez rock, mais qui est quand même très moderne dans comment on fait de la musique, et
5: ouais, voilà.
4: Qui change un peu avec, on joue pas du Led Zeppelin, quoi, on va faire un truc qui est influencé par aussi plein d'autres influences qu'on a, donc tous les trucs qu'on écoute qui sont beaucoup plus récents, et du coup on se décrit comme un groupe qui fait du post-rock et du rap, parce qu'on a la spécificité d'avoir un rappeur dans notre groupe qui a la batterie.
6: Yo, c'est moi.
0: Comment vous vous êtes rencontrés d'ailleurs tous les six?
4: On commence par Milos et moi.
6: Ouais, ben, en soi Victor et moi on s'est rencontrés à la fac, on a étudié à Gustave Eiffel qui
4: représente
6: en vrai, bon, ouais. Et on a fait une formation de musique et métier du son. Et c'est techniquement une carrière musicale, sauf qu'avec plus de cours reliés à l'ingénierie audio en soi. Et du coup, Victor m'a dit un jour, en L2, je crois, genre, j'ai un projet, j'ai besoin d'un batteur, et j'ai vu que tu joues la batterie. Et on a joué, on était éclatés au sol. Maintenant, on est un peu moins nuls, tu vois.
4: En fait, on a commencé à 3, du coup, avec Aaron. Et okay. En fait, on cherchait. Du coup, moi, je cherchais un batteur et un bassiste. Et Aaron, c'était quelqu'un qui était dans la fac de mon frère jumeau. Et du coup, j'ai un peu envoyé des messages à tout le monde en mode, est-ce que vous connaissez un bassiste? Et c'est une denrée très rare, ça va. Du coup, quand on l'a trouvé, on lui a direct demandé, est-ce que tu veux rejoindre le groupe? Il a un peu dit oui, un peu vite. Et après, on a fait le premier concert et c'était un peu une catastrophe. C'était un petit peu une catastrophe. Et du coup.
6: C'était marrant.
4: Je pense qu'Aaron a commencé à avoir des doutes à ce moment-là.
5: Non, mes doutes, elles y étaient dès la première répète en fait.
4: Il a eu des doutes même avant. D'ailleurs, la première répète, c'était super marrant parce que. On a fait une répète tous ensemble et à la fin de la répète, Aaron et Milos se rendent compte qu'ils parlent tous les deux espagnol, mais à la toute fin de la répète, genre.
6: Ouais. Non, franchement, c'était bien. Et enfin, plus tard, Victor et moi, on jouait avec Tosca, justement, sur ton projet
3: c'est
6: à
3: ça.
6: Toi.
3: Ouais, parce que j'ai rencontré Victor sur Insta. Et en fait, on s'est rendu compte qu'on vivait à 2 minutes l'un de l'autre, donc vraiment à pied.
0: Attention. Ça fait beaucoup de coïncidences.
3: Ça fait beaucoup de coïncidences. Donc, ils m'ont proposé de rejoindre le groupe et j'ai pas eu ce choc de nullité. Honnêtement, ils jouaient déjà bien, donc c'est cool. J'ai intégré il y a un an à peu près. Voilà, un peu moins.
4: En fait, je trouve qu'on a commencé très mauvais, mais il y avait quand même une bonne énergie de comment on s'entendait et tout ça. Et du coup, en fait, on s'est vu beaucoup, on a progressé très vite parce qu'en fait, on a direct cherché à. Faire des concerts, jouer ensemble et faire ça souvent, quoi. Du coup, j'ai commencé à arrêter de chanter faux et à jouer en rythme et ça a commencé à devenir écoutable.
6: Ah bon?
3: Ouais. Bah, en vrai, ouais, hein, quand je suis arrivé, c'était écoutable de ouf. Donc,
0: c'est plus qu'écoutable, vous êtes
3: en demi-finale. Sinon, je serais pas venu dans vos comptes.
4: Non, mais on reste modeste. tout ce que je peux dire aux gens, c'est de venir voir en live parce que maintenant c'est quelque chose quand même.
3: On reste modeste par contre.
0: Vie et Tess, vous êtes arrivés après
1: Nous, du coup, on est arrivés pour faire de la performance parce qu'en gros, on les a vus en live et c'était vraiment hyper énergique, etc. Et nous, on fait de la performance drag et du drag dansé. Et du coup, on les a rejoints sur le projet pour animer, mettre du mouvement, correspondre au projet, je pense.
4: Je trouve qu'en live, on a beaucoup de chansons qui aiment bien un peu raconter des histoires, des pièces de nos vies ou des pièces de choses qu'on voit. Et on le fait de façon très, parfois théâtrale ou cinématographique. Et du coup, je trouve ça trop chouette qu'on puisse être accompagné par des gens qui ont... qui jouent pas forcément d'instrument et du coup qui ont beaucoup plus de liberté de genre s'exprimer par d'autres moyens. Et là pour le coup c'est par la danse, par des masques, enfin plein de supports visuels trop cool. Et du coup ça permet vraiment d'illustrer certaines chansons et ça, je trouve que ça a un côté encore plus impressionnant en live de voir une musique qui est jouée et en même temps qui est dansée par des gens et je sais pas, ça fait un tableau un peu. Voilà.
7: Puis, faut se dire qu'on est tous dans un milieu très artistique, très queer, avec vraiment des gens qui font de la bidouille. Et c'est assez logique que tous ces projets-là se mélangent. Ça fait connaître un petit peu tous les aspects artistiques qui puissent exister autour du monde de la fête, autour du monde de l'entraide.
4: Ouais, je pense que si on fait genre une carte de Paris avec je sais pas les formes d'art autour des milieux queer, des milieux de la scène rock, des milieux de la scène punk, post-punk de Paris, je pense qu'en fait il y a tellement de liens de tout le monde bosse ensemble, il y a plein de collectifs qui travaillent ensemble, on connaît les mêmes salles et du coup il y a vraiment un truc, je trouve, il y a un truc super cool de tout le monde se connaît, tout le monde s'aime bien, tout le monde fait des projets ensemble et c'est vraiment trop chouette à voir comme énergie.
5: Ouais, il y a une vraie scène quoi.
0: Et comment est-ce que vous fonctionnez entre groupes? Vous êtes nombreux, qui compose? Comment est-ce que vous arrivez à vous mettre d'accord, à avancer? Pouvez nous en parler de ça?
6: En soi, c'est Victor d'abord qui rajoute une idée la plupart du temps. Il arrive avec sa guitare frénétique tout le temps parce qu'il est toujours pressé.
3: Il envoie des vocaux sur le groupe WhatsApp. Genre 5 vocaux pour une idée.
6: Et du coup, déjà, il joue vite et on les entend en x2, donc encore, c'est pas plus vite. Tu vois.
5: Ouais.

0: idées de début, mais il y a quand même beaucoup une idée de j'ai pas envie de finir l'idée tout seul, ou j'ai pas envie de ramener une idée qui est trop complète, parce que j'aime bien le côté de ben, si une idée plaît à quelqu'un, il choisit de chanter dessus, ou genre on combine le morceau ensemble. Et ça a toujours été un peu de ben, moi j'ai un tout petit truc d'une chanson, et du coup ben, on l'écrit un peu tous ensemble. Et je trouve qu'il y a vraiment aucune chanson dans le set, même si c'est moi qui rapporte les idées en général, enfin le truc du tout début quoi. Il y a quand même aucune chanson dans le set où je suis le seul à avoir participé dessus, ou genre j'ai tout composé. Et je trouve qu'il y a vraiment un côté de bah, les chansons, elles nous représentent un peu tous, parce que ça, c'est très partagé quoi.
1: Ouais, les arrangements on les fait assez collectivement, en mode moi mes lignes de basse je joue pour accompagner ce que bah, les idées que Victor ou Milos ou même Toscar amènent. Et enfin il y a pas de genre
0: de hiérarchie de groupe.
1: De ouais, ouais ouais voilà.
2: C'est une hiérarchie horizontale.
1: Ouais.
3: Exactement.
2: Où est-ce qu'on peut écouter vos titres interludes?
0: Alors,
3: il faut pas poser.
1: On peut les écouter sur des fichiers sur nos ordi.
0: Okay. Non, en fait, on a sorti un EP il y a exactement je sais pas, un peu plus de 2 ans.
4: Ah ouais, en 2024.
3: Ouais, 2 ans,
0: et du coup, en fait, ce qu'on a sorti, ça représente plus qu'on joue, ça représente plus qu'on joue en live maintenant. Enfin, il n'y a plus aucune des chansons qu'on joue en live même maintenant.
2: Ok, ça a beaucoup évolué.
0: Et du coup, ce que je conseillerais aux gens, c'est de venir nous voir en live en attendant qu'on sorte notre album qui, on l'espère, sortira à la fin de l'été.
2: Et vous avez un clip aussi, Lila,
4: ouais,
2: qu'on peut voir sur YouTube. Vous pouvez nous en parler de ça, justement?
0: Alors pareil, je vous dirais que c'était un clip qu'on a fait avec énormément d'amour et beaucoup d'énergie, mais c'est pareil, c'est un projet qu'on a fait il y a 2 ans, en fait. Et du coup, bah, c'est tellement dur de défendre autant des projets depuis le temps qui est passé, parce qu'en fait on a tellement évolué dans notre démarche artistique, visuelle et tout ce qu'il y a autour du projet, que même si on a adoré ce projet au moment où on l'a fait, bah avec le recul de tout ce qu'on a développé maintenant, en fait on se dit que ça ne représente plus quoi.
2: Okay.
0: Du coup là on travaille sur bah, justement un autre court-métrage, des albums, enfin un album et des trucs comme ça, et du coup on a vraiment envie de bah, de présenter ce qu'on fait maintenant quoi.
4: Après, ce qui est cool de Lila comme clip, c'est que ça nous a ouvert des portes, surtout par rapport au monde de l'audiovisuel. Surtout qu'on travaille pas mal avec des gens d'audiovisuel. Alejandra qui est venue aussi, dont elle fait partie, elle a fait la réal, et maintenant elle est en train de faire la réal d'un nouveau clip, un court métrage qu'on est en train de faire. Et en soi, je pense que c'est grave important de savoir que Interlude, c'est pas qu'un groupe de rock, on décide aussi faire du projet audiovisuel et en soi plus artistique. Enfin, la musique, on s'enferme juste pas à la musique, parce qu'on veut toujours montrer qu'on a pas forcément plusieurs casquettes, mais que notre projet il est plus complet que ça.
0: Moi je parle un peu beaucoup, mais je voudrais aussi dire qu'en vrai Interlude c'est pas que nous, parce que en fait on a la chance énorme de, quand on fait des concerts, de tout de suite bah, toucher d'autres gens qui travaillent dans d'autres milieux artistiques et en fait qui nous aident tellement, que ce soit pour créer des choses visuelles avec nous sur scène, participer à nos courts-métrages, ou en fait nous suivre dans les projets qu'on fait, qu'en fait je pourrais pas dire que le groupe il m'appartient ou il appartient aux membres du groupe, parce que on travaille avec plein de gens qui nous aident presque gratuitement ou gratuitement dans plein de milieux d'art différents pour notre projet. Et du coup, ouais, c'est vraiment un truc très, très collectif.
3: Et si possible, de donner peut-être quelques petites pistes de la nouvelle direction artistique. J'ai l'impression qu'on se dirige vers des choses de l'ordre du catch, de l'ordre du vidging, de l'ordre...
4: Arrête les spoils.
3: Mais au moins le vidging, des logos vraiment très recherchés aussi. Enfin bref, et un travail artistique très complet. Donc voilà, je pense que même sur scène, nous avec Tess, on va ajouter des éléments de costume, mais qui vont à la fois s'ajouter à nos corps et des fois s'ajouter au corps des autres, que ce soit du coup les masques ou que d'autres personnes ont fait, ou les ailes qui vont venir faire s'envoler les autres membres du groupe.
2: Et justement, qu'est-ce que ça représente pour vous de participer au tremplin des pulsations?
0: C'est énorme en vrai. Enfin, on connaît beaucoup de gens qui ont participé à ce tremplin.
5: Oui.
0: Et on sait que c'est une chance et que c'est quelque chose qui est très utile dans la professionnalisation d'un projet musical. Et nous, en fait, on passe tellement d'énergie, de temps dans ce projet parce qu'on adore ce projet, on adore bosser avec des gens, on adore faire de l'art avec tellement de gens qui font ça de manière ultra différente, découvrir dans quel monde ils vont emmener le projet et comment on va y aller avec eux. Et c'est quelque chose qu'on a vraiment envie de... Enfin, moi personnellement, et je pense ça se reflète aussi chez plusieurs personnes dans le groupe, c'est quelque chose qu'on a envie de faire encore plus quoi. Du coup, dans notre démarche de professionnaliser ce projet, c'est vraiment un énorme step, donc on est trop content de pouvoir jouer là à ce tremplin.
4: Surtout que je pense qu'on a travaillé pas mal en soi, en isolation, genre

0: Et surtout, le fait que d'un coup, genre, il y a des gens un peu plus professionnels ou déjà même mieux réputés dans le monde de la musique qui valident ton projet et vraiment ta musique en soi. Enfin, tu t'aperçois pas du travail que tu es en train de faire jusqu'à ce que ce moment arrive et tu te dis, ok, waouh, ok, bah, faut que je prenne les trucs entre mes mains et que je continue à travailler sur ça.
1: Et qu'est-ce que ça vous permettrait d'accomplir, de remporter ce tremplin?
0: La moula.
1: La moula. Évidemment, de toute façon, on sait tout ce qu'on fait. On fait les tremplins pour les thunes.
2: Non, mais en vrai, enfin, déjà dans les premières journées qu'on a fait sur ce tremplin, on a rencontré des gens ultra intéressants et enfin fait des rencontres qui sont ultra importantes pour notre projet, que ce soit des gens qui travaillent à la SACEM ou dans d'autres hémisphères de la musique. Et en fait, c'est des choses qui sont trop trop importantes pour apporter un projet vers un niveau où ce soit possible de le rendre comme une activité professionnelle, quoi. Et du coup, c'est quelque chose déjà qui nous aide énormément, même hors de la victoire du tremplin. Enfin, genre, c'est déjà ultra important. Et après, on travaille avec tellement de gens dans notre projet, que ce soit des gens qui font des costumes, des gens qui font de la performance avec nous, des gens qui font de la vidéo, des gens qui font de la lumière, qu'en fait, ce serait trop cool de juste pouvoir les rémunérer. Et du coup, là, on les rémunère comme on peut, mais en fait, c'est avec notre argent perso. On travaille à côté pour faire ça.
0: Surtout le sien.
2: Et du coup, en vrai, c'est vraiment compliqué. Et du coup, genre, c'est vraiment un truc. Ce serait vraiment un truc de fou de pouvoir se dire, on a gagné ce tremplin. Et du coup, tous les gens qui nous ont aidés sur toute cette démarche-là, on peut les rémunérer mieux. On peut relancer des projets avec eux. Et c'est vraiment, en fait, c'est un écosystème qui vit vraiment, je trouve, sans moyens. Genre, dans la débrouille, dans le fait de faire un peu comme on peut avec ce qu'on a. Et je trouve que du coup, quand en plus on a des moyens derrière, ça permet d'avoir encore plus d'énergie, de faire des choses encore plus grandes. Et du coup, c'est vraiment quelque chose de trop important, surtout pour les scènes indépendantes, quoi.
1: On vous souhaite bon courage pour cette demi-finale.
0: Merci.
1: Ce soir, on espère vous revoir sur scène demain soir, évidemment, pour la grande finale. Est-ce que vous avez un dernier mot à adresser aux étudiants qui, comme vous, font de la musique, se lancent ou aimeraient se lancer?
3: Faut y aller, hein.
1: Faut y aller.
3: Il faut toujours tester les choses en dehors de notre petit imaginaire, parce que c'est en se confrontant justement aux autres et donc aussi à nos propres défauts, à nos propres limites, qu'on peut savoir comment les améliorer.
0: Et collaborer, hein. Vous n'êtes pas seul,
4: ouais.
0: C'est très important.
4: Surtout. Créez-vous un entourage avec des gens de plein de milieux différents, je pense que ça ajoutera toujours à vos projets.
0: Ouais, faut être sensible.
2: Et soyez de gauche.
1: Merci beaucoup Interlude. Merci, on vous souhaite bon courage pour la suite, une super bonne continuation et à très vite sur scène.
2: Merci beaucoup.
5: Merci.
1: Et ah oui, attendez, on va se quitter en musique quand même.
2: Bien sûr.
1: Puisqu'on est à la radio, qu'est-ce qu'on écoute pour se dire au revoir?
2: N'importe quelle musique on peut choisir.
1: De vous.
3: Ah ouais.
2: On en avait trois qu'on avait envoyés.
1: Exactement, j'ai les trois titres que vous avez envoyés au Crous.
2: Vie d'Accorta, pas d'importance et reste, c'est ça?
1: C'est ça, c'est bien cela.
5: Pas d'importance.
1: On est en direct.
2: Pas d'importance.
1: Pas d'importance. Eh bien, on se quitte avec pas d'importance. Interlude. Ciao à tous.
2: Salut.
3: Salut. Salut. Salut.

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3: Et il est temps pour nous, chers auditeurs, de rendre l'antenne. Il fait une chaleur accablante dans ce studio et de toute façon, au passage, c'est terminé. Alors merci pour votre écoute, on vous souhaite une bonne soirée. On espère que vous arriverez à trouver un peu de fraîcheur et on se retrouve demain midi pour Café Campus avec le reste des interviews, des pulsations. Il y aura aussi le retour de chroniques qu'on n'a pas vues depuis longtemps. Il y aura Psychana, la revue de presse des hebdos et bien d'autres. Allez, ciao à tous.

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1: Dis donc, il est giron ton petit sommelier.
2: Le bon cru.
3: Ouais, ouais. Hop, on est là.
4: Ouais, ouais, c'est bon.
3: Un, deux, on est là. On va baisser un peu les micros qui sont blindés.
4: Il faudra être indulgent avec nous pour cette session. C'est technique. Ce cher Étienne qui est bien là pour nous dépanner. Grâce à lui, on peut faire l'émission. Qui gère les commandes. D'habitude, Jérôme. C'est Jérôme. Voilà, mais.
5: Elle refait, absolument.
4: Elle refait, pas là.
3: Travail, il a mieux à faire.
5: Et nous, on est en train de crever dans le studio, dans le campus.
4: C'est une chaleur atroce. Nous, il fait 1000 degrés. Et ça me rappelle, Simon, qu'on était un peu dans la cave. Tu te rappelles, en bas, là, qu'on avait chaud.
5: À la cave.
4: Enfin, bref.
3: Ouais, aujourd'hui, du coup, thème d'émission, il fait chaud, c'est la canicule. Et du coup, j'ai dit, vas-y, venez, on parle de canicule.
5: Sous n'importe quel angle.
3: Ouais, c'est ça, il n'y a pas d'angle. Ouais. J'ai fait exprès de ne pas donner d'angle, de ne pas préciser pour un peu voir qu'est-ce qu'amenait qui, où et tout. Moi, j'avoue, j'ai pas passé une très bonne journée.
4: Ouais,
3: j'avoue, la période me tend un peu là en ce moment. Comment est gérée cette canicule? Ça me casse un peu les couilles, pour être honnête. Quand même, félicitations à l'humanité, une des premières canicules de printemps ever, je crois.
4: Donc, c'est vrai.
3: Félicitations à nous.
4: Bravo.
3: Et tout m'énerve un petit peu en ce moment. Le traitement médiatique en particulier, les gens sur les réseaux qui essaient de minimiser ça en permanence.
4: Ouais.
3: On dirait que les gens ont la vie. Enfin, tout le monde a une clim chez lui et est stuck à 25-26 degrés. Mais alors, je sais pas, c'est parce que j'ai un bébé de 9 mois ou quoi. Mais
4: ça aide pas, c'est sûr.
3: Non, on passe beaucoup de temps dans le noir à un peu lutter contre soi-même.
5: Mais il y a plein de gens qui n'ont pas de clim.
3: Et voilà, donc moi, je voulais aborder. Vas-y, pardon.
4: Non, je disais, je trouve ça un peu décevant pour nous, Européens, puisque maintenant on est Européens, au final.
3: Oui.
4: Et sur notre continent, j'ai vu que c'était. En fait, c'est nous qui polluons le moins, finalement, enfin, en l'Europe en général, je parle, par rapport à la Chine, ou. Je parle de grosses puissances mondiales.
3: On est beaucoup moins aussi.
4: Par rapport aux États-Unis, oui, on est beaucoup moins, mais même c'est en transition écologique, on est quand même plus avancé que certains pays, dont les États-Unis qui polluent.
3: Ah, qu'on n'a rien à foutre.
4: Et du coup, c'est nous qui nous prenons les plus grosses. Alors, ils se prennent des ouragans, des machins, ça c'est sûr, mais on se prend une espèce de vague de chaleur de ouf, c'est un peu injuste au
3: final.
4: Là,
3: la France, on se fait bien enculer.
5: C'est le continent qui se réchauffe le plus vite.
4: Bah ouais, mais c'est un peu injuste.
5: Ouais, mais bon, c'est qu'on maîtrise pas.
4: Il faut continuer à faire des efforts importants. Et puis voilà. Après, il y a des bonnes nouvelles aussi. La couche d'ozone, apparemment, s'est remise. Elle va se remettre en place. Mais ça n'empêche pas les canicules, les fontes des glaces, des trucs, ça, c'est sûr.
3: Ouais, et puis ça. Moi, en vrai, la canicule, c'est pour ça. Le premier morceau que je vais passer, c'est un morceau de 13 blocs, un peu à l'ancienne.
5: Au début, je me suis dit, pourquoi il veut passer ça?
3: Et c'est le morceau Insomnie. Sur la mixtape Violence Urbaine Émeute, donc un morceau qui doit presque approcher des 10 ans, je pense. Donc c'était les débuts de quand 13 Blocks sont arrivés un peu en rap français, avec un truc très très carry et surtout tous les potards en mode vraiment un peu à l'arrache, le mix et tout.
4: C'était bien 13 Blocks quand même.
3: C'était
5: mieux avant.
4: Ça existe plus maintenant, non?
3: Non, ils se sont séparés depuis quelques années. Et c'est vrai qu'à cette époque, ils avaient ce truc vraiment sans filtre, quoi. Après, ils sont un peu plus. Ils sont adaptés au marché et tout. Ils ont fait des trucs très bien par la suite aussi. Mais là, il y a ce côté sans filtre qui est vraiment cool. Et c'est vrai que, moi, la canicule, ça a ce truc aussi où ça te rentre dans la tête à force, tu vois. Genre, t'as tout le temps chaud, partout où t'es pas bien. Tu dors, tu dors pas parce que t'as trop chaud. Et c'est oppressant. Et c'est pour ça que moi, je voulais passer un morceau comme ça, parce que ça m'a oppressé.
5: Je comprends. C'est le non-sommeil, donc ils en parlent dans le refrain, genre qu'il n'arrive pas à dormir. Mais c'est aussi un peu la violence, l'oppression même de la musique.
3: Ouais, et puis voilà, c'est juste l'énergie de la musique aussi. Là, en ce moment, je vois tout cramer, ça me donne envie de tout casser. Voilà, donc je vais envoyer le premier morceau.
4: Garde un peu d'énergie, l'année prochaine c'est les élections présidentielles.
3: Non, mais je préchauffe pour les prochaines tracks là.
4: Ouais, ok, ça marche.
3: Allez, on s'envoie Insomnie de 13 blocs et on revient juste après.
4: Yes.
6: C'est vrai qu'il était bien ce morceau.
7: Violence urbaine émeute. C'est le 9-3 en personne. Def Record de label, ma gueule. Banks. 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

0: Et on est de retour.
1: Yeah.
2: Changé d'ambiance.
1: On a, ouais, après 13 blocs, on a
0: mieux dormi d'un coup.
1: Ouais, quelque chose d'un peu plus chill. Bah, je peux pas faire un été sans écouter bon, soit ALPHA, j'aime beaucoup, enfin tout ce qui est West Coast français en général, pas que ALPHA. Et là, on a écouté c'est l'album Dur, c'est le premier album du CSRD, donc c'est deux groupes qui se sont réunifiés, donc Club Splifton, qui est le groupe avec ALPHA, MSJ et d'autres personnes, et Reservoir Dog, qui est avec Waslo Dilogy. Il y a aussi le défunt, je ne me rappelle plus comment il s'appelle, Dusty Corleone. Enfin bref, plein de beaux mondes. Il y avait aussi les Sales Gosses dedans, dans ce morceau-là. Les Sales Blancs avec Double G et... je me rappelle plus de Topaz. Enfin bref, je me rappelle plus trop de tous les blasts des gens. Mais enfin bref. Et pour moi, Sous les pavés la plage, c'est un classique quand on est en été. Donc j'avais envie de le passer. Et produit par ALPHA, et le solo de guitare, ALPHA aussi. Voilà.
0: Super morceau.
3: Et bah, sinon, je vais enchaîner et je vais rajouter un morceau de dernière minute dans la playlist. Et j'enchaîne. Ouais, je fais comme ça. Je fais un peu pareil au resto, tu sais. Je sais ce que je veux.
0: Et au dernier moment, bam.
3: Et au dernier moment, mais ça, c'est parce que j'aime tout en bouffe. Et du coup, au dernier moment, bam, je switch. Des fois, c'est payant, des fois, c'est
1: pas. I am the same.
3: Du coup, je vais enchaîner avec.
0: C'est pour ça qu'on adore les menus cachés au restaurant.
3: Je vais enchaîner avec Bateau de Infinite. Parce que Infinite, c'était quand? C'était en 2023, je crois. Il nous a sorti 888. Donc, il avait expliqué que le chiffre 8 avait plein de significations pour lui, genre un peu des trucs de superstition, etc. Et l'album 888, je trouve, moi, c'était la meilleure réussite de Infinite. Et ce que j'ai beaucoup aimé sur cet album, entre autres, c'est vraiment ce côté. Là, on parlait de French Ride, French West Coast, etc. Là, c'est un peu un arc différent, mais c'est le sud. Et il y a quand même ce côté... c'est un peu moins la ride en voiture, tu vois, sur la côte comme ici. C'est plus bateau, champagne.
0: C'est plus Miami Rick Ross.
3: Ouais, voilà. C'est ça, exactement. C'est plus Rick Ross que.
0: Mais c'est que je trouve qu'il avait ce qu'il avait bien fait, c'est que, en vrai, le rap du Sud en France, très rapidement, soit tu penses aux trucs un peu effectivement G-Funk, soit les trucs Marseille, quoi. Mm. Et lui, là, il a réussi à trouver un peu un truc entre les deux. Un peu comme ça peut faire Montpellier, je trouve. Enfin,
3: ouais, c'est vrai. C'est pas un. Enfin, l'album, par exemple, il est pas 100% orienté prod chill et tout. Tu vois, il y a des trucs un peu plus vénères, plus rappés, un peu plus street. Mais il y a quand même ce côté.
0: Tu sens que ça vient du sud.
3: Tu sens que ça vient du sud.
0: Il y a l'accent et tout.
3: Il y a des refs aussi. Ils avaient sorti aussi en même temps. Je pense que ça avait aidé à l'imagerie que tu te faisais de l'album.
0: Le grunt
3: avec Vust.
0: Sur le port.
3: Et d'ailleurs, j'ai regardé un truc récemment. C'était quoi? Ah, c'était, je crois, un truc de Combini, genre une journée, 24 heures avec Vust et Infinite. J'ai cliqué, j'ai passé un bon moment. C'était marrant. Et avec tout leur argot du sud, là, c'est incroyable. D'ailleurs, il y a un morceau. Là, et il dit que c'est son bateau. C'est son bateau. Et voilà, vous allez voir le grunt. C'est un beau bateau.
0: C'est un beau bateau.
3: Un petit yacht, disons. Voilà, donc je te propose qu'on balance ça.
0: Allez, c'est parti, et on revient juste après.
1: Elle est même plus, ça y est, elle était fraîche.

0: bizarre.
1: Très bonne summer vibe ça aussi. Hein.
2: Ouais.
3: Oh, très très bonne. Voilà, je voulais me faire un petit revival. J'adorais cet album. On en parlait hors antenne. Cet album est dingo.
1: Ouais.
3: Plus grosse déception du rap américain, je pense aussi. Enfin, de Chicago en tout cas. Déjà, on va.
1: Ouais, large. Hein.
3: De Chicago. Parce qu'il y en a eu des déceptions en rap américain. Mais lui, il y avait une grosse attente sur lui quand même.
1: Ouais. Et ça va être un thème hein, d'une émission un jour d'ailleurs.
3: Ouais. Et franchement, Acid Trap là, c'est ça? Non,
1: Acid Rap,
3: c'est ça. Mais c'est, je trouve que c'était bien trouvé. En plus, le nom, c'est vraiment un peu ça, tu sais,
2: Bobo acidulé,
3: la cover, tout, les couleurs. Et ce morceau, pour moi, ça fait tellement été, j'écoute ça dans la caisse, là, tu sais, cigarette, ma mère me pense que je pue. Bah, c'est énorme, j'aime bien le truc. Excuse-moi.
2: Tout l'album, je dis.
3: Ouais, l'album.
2: Je pense à d'autres musiques, il y en a une que j'adorais.
1: Il y a Juice,
3: c'est tu.
2: All Night, où il y a un refrain chanté par une meuf et Stone the Rapper, il fait que les
3: couleurs. Franchement, c'est un banger cet album. Donc voilà, je me suis dit qu'est-ce que je pense quand j'écoute en été et puis j'écoute ça. Ça me rafraîchit, tu vois. C'est un petit bonbon acidulé là, ça c'est top. Voilà.
1: Je vais enchaîner. Alors moi je voulais passer un deuxième morceau.
3: Je tiens juste à préciser qu'on passe plus de morceaux que quand il y a Jérôme.
2: Parce qu'on est moins.
1: Il nous a pas sorti son petit calepin à 14 000 anecdotes.
3: C'est vrai, on t'aime Jérôme.
1: Putain, on tape le patron quand il est pas là, hein. Ça c'est français. Hein. non mais voilà, moi pour revenir sur la, comment ça s'appelle, quand il fait chaud là.
2: Ouais.
1: La canicule. Ouais, il y a un endroit dans le monde où y a souvent on voit souvent des images de trucs qui crament dans tous les sens et tout, c'est la Californie. Mm-hmm. Et la Californie, c'est vrai que dans ces dernières années, on a eu pas mal de moments un peu comme ça où on dirait un peu des images de fin du monde quand même.
2: Ouais, les
1: trucs
2: en feu,
1: où ça crame, le ciel il est rouge avec des énormes nuages dans tous les sens et tout.
3: Ouais.
1: Et voilà. Et moi, j'ai un morceau qui représente pour moi très bien ce mood un peu fin du monde où il fait chaud, mais en fait, c'est ce truc où la chaleur, t'es heureux, et à un moment, ton sourire il descend parce qu'il y en a trop. Tu vois, quand il y en a un peu, t'es content, après t'es super content, tu peux sauter dans la piscine et tout. Et à un moment, le sourire il commence à tomber, et puis là, après, tu tombes en enfer, quoi. Et donc, le morceau que je voulais passer, c'est le morceau Blue Suede de Vince Staples, sorti il y a un petit paquet d'années aussi, avec une prod. Mais en fait, très dans bah en vrai, quand Ice Cube, enfin dans le délire un peu Ice Cube, enfin c'est genre, c'est vraiment une prod un peu en mode alarme, urgence, il y a quelque chose de néfaste qui se passe. Et moi, c'est vrai que c'est un peu le. Et après, t'as Vince Staples qui arrive avec beaucoup, beaucoup de nonchalance dessus. Mais voilà, je voulais passer ce morceau parce que c'est aussi un morceau, je trouve, qui représente bien ce trop-plein de chaleur et tout. Et puis, bah, rappeur californien. Et voilà. Donc on s'écoute ça et puis après on va peut-être partir sur les trucs un peu plus chill.
2: Il y en a gros sur la patate.
1: Ouais, il y en avait gros sur la patate. Mais ça commence à aller mieux là. On arrive à deux bières, ça commence à redescendre. Tout va bien. Allez, on se retrouve juste après.

0: ça aussi, c'est très... il fait chaud, quoi.
1: Je sais pas, moi j'ai cliqué sur un truc.
0: Mais elle passe jamais cette...
1: C'est les virgules, je sais pas pourquoi. Il a cancel la virgule Summer Camp.
0: Pourquoi t'as cancel? Ah, parce que c'est la Summer Camp.
2: Ah ouais,
0: mais là, quand on était dans la cave.
2: Il aurait dû la garder, elle est bien.
1: Elle est exceptionnelle.
0: Bah ouais.
1: Qu'est-ce qu'on vient d'écouter?
0: On
1: vient d'écouter Ramirez.
0: On vient d'écouter Ramirez. Effectivement Rochi et Ramirez. Alors je pensais que cet album avait moins de 5 ans, mais non. Il est sorti en 2020.
2: Ça passe tellement vite.
0: Le temps passe vite, mais qu'est-ce que cet album est génial. Je le réécoute comme ça de temps en temps, et souvent quand il fait beau et chaud. Parce que Ramirez, Memphis, vous me corrigez si je dis de la merde.
1: Ouais.
0: Et Rochi, je ne sais pas, mais Rochi... je crois qu'il écoutait pas du tout de rap West Coast, et que genre je sais pas, il s'est peut-être, il a découvert un peu à ce moment-là, et il s'est mis à faire des prods. Je sais pas si on peut appeler ça, ouais, c'est pas un West Coast classique.
1: Ramirez, je crois, Ramirez, je crois qu'il est californien à la base. Je crois que c'est un gars qui vient de Californie qui a déménagé. Peut-être j'ai de la
0: déduction.
1: Mais qu'à un moment ils se sont dit ouais, il faut qu'on fasse un mix entre du G-Funk et Suicide Boys, quoi.
0: Bah c'est plutôt bien réussi, c'est une... ouais, en vrai on dit G-Funk, c'est pas du G-Funk, tu vois, et c'est pas non plus...
2: Ouais, de San Francisco.
0: Ah ouais, mais c'est... de la... ouais, quand même, de la West Coast, quoi.
2: Ouais.
0: Ok, donc 6 ans après,

0: Je comprends un peu mieux le ouais, pourquoi du.
1: Et
0: comment.
1: C'est le cofondateur des Suicide Boys.
2: Ouais, c'est ça. Hein.
0: Yes. Et voilà, cet album, il fait 35 minutes, 15 titres. Franchement, c'est presque un no-skip. Il y a des petits des interludes, des petits skits.
2: Ça fait partie de ces projets que tu lances, tu fais pas gaffe, et ouais. T'es arrivé à 35 minutes.
0: En plus, ce qui rajoute à ça, c'est qu'il y a des super transitions entre les titres. Ah. Genre le Lane Switching, par exemple.
2: À la fin, là, ça repartait direct.
0: Voilà, et après, ça repart sur Honeyds, qui utilise le même sample. En tout cas, le même sample. Mais musique plus vénère, genre ambiance un peu plus street. Voilà ce que je pouvais dire sur cet album que je continue à appeler. Il s'appelle Da Player's Manual.
2: Ouais, bah de toute façon, ça fait partie, si on devait, je pense, citer dans les top 10 des albums qui mettent en commun, qui mettent en. Non, où tous les bons crus sont d'accord dessus.
0: Ouais.
2: Je pense qu'il rentre banal. Je pense que l'album, c'est peut-être la 5 ou 6e fois qu'on en parle parce que dès qu'on peut le caler dans une émission, il passe. Et c'est normal.
0: C'est possible.
2: Il y a un peu des
0: albums, des artistes comme ça qui nous rassemblent tous, genre 4-5 personnes.
2: Non, c'est dur.
0: Des
2: c'est,
0: goûts,
2: dur. C'est dur, c'est dur.
0: Un peu différents et tout. Donc,
2: ça dit quelque chose.
0: Ouais, ça dit quelque chose.
2: Voilà, c'est profond. Qu'est-ce que tu veux nous envoyer, mon bon Julien?
1: Moi, je voulais envoyer un truc que j'ai pas eu le temps de parler, comment on appelle ça, déjà dans une récolte. On va parler de CEO Trail.
2: Trail.
1: Donc, c'est un jeune rappeur qui parle dans ce morceau. C'est un morceau qui s'appelle Pardon My Player. Excuse-moi d'être un player. Enfin, pardon mon style de
2: mon
1: player.
2: Jeu, ouais.
1: Ouais, mon jeu, ouais. Mon jeu de pas. Ouais, player, c'est un jeu, ouais. En fait, ça mélange parfaitement, tu sais, la trappe sudiste et des mélodies planantes et tout ça. Pour moi, c'est plus un morceau parfait, tu sais, pour rouler la nuit, vitre ouverte, la prod elle glisse toute seule et tout ça.
2: Oh là là.
1: Le mec, tu sais, dedans, il parle d'argent, de relations, de rue, de tout un univers d'Atlanta moderne, tu vois. Les voitures, marques de luxe et tout ça. Et en fait, pour moi, je trouve que ça fait un peu. Pour moi, c'est un Larry June, mais d'Atlanta, quoi, tu vois. Un peu. Au final, enfin, c'est ce que je trouve.
2: Ok, je capte, ouais.
1: Donc, un peu luxe, un peu classe, tu vois.
0: Un
1: et
0: peu
1: tout,
0: plus street, peut-être, que Larry June.
1: Ouais, plus street que Larry June. Ouais, mais Larry June, il est un peu street quand même, moi. Mais
0: il est
1: moi,
0: un peu street. Lui, il est plus. Quand même dans les Dyson et.
1: Oui, bah, et oui. Ouais. Non, mais il est gentil, c'est vrai qu'il tue. Non, lui, il est un peu plus ghetto, voilà. Mais c'est nouvelle tête d'Atlanta. Il faut écouter parce que franchement, il est
0: CEO,
1: trop fort.
0: CEO,
1: CEO Trail, TRAYLE.
2: Pardon my player. Et bien, on se retrouve juste après.
1: Yes.

0: Ça, c'est soleil aussi.
1: Sud des États-Unis.
0: Et donc, de retour dans cette émission à récolte, hashtag on passe de la musique qui nous fait chaud. On vient d'écouter donc le premier morceau, c'était, si tu peux rappeler, Julien.
2: CEO Trail.
0: Exactement. Et j'ai enchaîné avec un morceau de J-Rock et T-Grizzly, le morceau She Trail. C'est un peu le morceau quand je pense ride nocturne en ville, précisément, auquel je pense souvent. Et j'ai toujours beaucoup aimé cette connexion entre T-Grizzly et J-Rock. C'est vrai qu'il y a assez peu de... Kendrick l'a fait dans son dernier album, mais bon, il est plus chez T.D. déjà. Et avant ça, il y avait assez peu de collabs entre des mecs de T.D. et des gens de la scène californienne au sens large. Et il y avait ce morceau sur la réédition du coup de son album Redemption à J-Rock, qui était un peu l'album où on lui avait donné le budget illimité pour un peu, bah, je sais pas, c'est dans quel, enfin c'est sur le truc peut être interprété de plein de manières, mais en tout cas c'est un album.
1: C'est un peu un cadeau, j'ai l'impression.
0: Un peu cadeau que lui a
1: genre
0: fait T.D.
1: en mode allez. Vas-y, bah, c'est ton moment de shiner.
0: Et en même temps, l'album était vraiment bien, plein de bons morceaux. Mais ouais, c'est ça, ils lui ont donné la full formule max.
1: Parce que avant, pas trop exposé. Après, pas trop non plus.
0: Ouais, c'est ça. Tu vois, y a eu... Et en même temps, c'est ce qu'on avait dit une fois aussi, c'est que c'était un peu lui qui a essuyé tous les trucs au début dans le label, tous les premiers échecs et tout. C'était lui, c'est lui qui avait signé en major où ça s'est mal passé et tout. Mais en tout cas, voilà, donc là, dans la réédition, il y avait deux morceaux, donc le premier avec Tigsley et l'autre avec Mozzie. Deux morceaux trop bien, et voilà. Je me suis un peu calmé maintenant, on ride la nuit. On s'envoie quoi maintenant? Qui veut, qui veut?
1: Moi je vais enchaîner, vas-y. Allez. Avec. Donc moi je suis toujours resté un peu premier degré en mode genre il fait très chaud, j'ai envie d'écouter des choses souvent à BPM plutôt lent quand même.
0: Ouais.
1: Des trucs assez chill. Et j'ai pensé à un titre qui s'appelle Sunny Days. Alors Days. Pas écrit D-A-Y-S comme les jours, mais Days, D-A-Z-E, qui veut dire, je suis en train de le chercher actuellement parce que j'ai mal fait mon travail. EBT, ok, EBT, donc on n'emploie pas trop ce mot. Bref, c'est un titre de Lord Apex.
0: Attends, mais Sunny Days, ça veut pas dire genre insolation?
1: Non.
0: Parce que EBT, c'est pas genre quand tu deviens bête?
1: Étourdir. Ah ouais.
0: Ah c'est ça.
1: Un
0: hein.
1: peu étourdir.
0: La sunny day dans la vie, c'est vraiment
1: c'est genre le soleil s'attrape très fort. Mais en fait, c'est nickel.
0: C'est impeccable. C'est l'insolation.
1: Bon, voilà, on n'a pas fait exprès, mais le titre est super bien trouvé pour le thème de l'émission. Et Lord Apex, qui est l'artiste, j'en ai déjà parlé ici avec Jérôme. On avait fait une émission sur le rap UK underground il y a quelques années, en 2019 je crois, et on avait parlé de ce bon Lord Apex qui fait un rap disons classique, mais il arrive à trouver quand même toujours des belles boucles, je trouve, et c'est un mec un peu boulimique, je pense, de rap. Il sort énormément de choses, voilà, c'est des albums souvent que je lance sans trop me poser de questions, je fais ma petite sélection et voilà, c'est très sympa et c'est très, ouais, c'est très chill. C'est un rap de, c'est un peu un rap de smoker aussi. Hein. Là, un des l'album que j'ai passé, c'était pas un album, c'était un EP dont est issu Sunny Days, qui s'appelle Soil. Mais sinon, Lord Apex, c'est genre au moins un album par an. Et si je dois vous conseiller un album, si vous ne connaissez pas cet artiste, je vous conseille l'album qui s'appelle Smoke Sessions Volume 2. Qui date de 2019. Voilà, c'est un concentré de ce que j'aime dans... Et c'est très court, ça dure 21 minutes, si ça peut vous motiver. Voilà.
0: On s'envoie ça de suite ?
1: On s'envoie ça de suite.
2: Yes.

0: Toujours bon de se repasser des bons vieux classiques.
1: Ouais, donc c'était Bone, pour ceux qui ne connaissent pas, Bone Thugs and Harmony for the Love of Money, featuring Eazy-E. Voilà, c'est classique. Avec, on parlait du triplet flow. Mais voilà, là c'est un bel exemple.
2: Et Eazy-E, pas longtemps avant qu'il meure.
1: Ouais, très. Ouais,
2: 94, j'ai regardé.
1: Pas très longtemps, ouais, juste avant.
0: Et c'est vrai que ouais, c'est ouf comment les flows sont actuels, quoi. Genre, la prise de son fait à l'ancienne, parce que forcément c'était fait à l'ancienne.
1: Ah oui, oui.
0: Et voilà, mais en fait, les gars auraient rappé aujourd'hui.
1: Ouais, il serait incroyable. Ce que je disais, juste après celui qui passe, je sais pas qui c'est qui passe après Bone Thugs. Enfin, Crazy Bone, excuse-moi. Celui qui passe après Crazy Bone, parce que Bone Thugs, c'est normal. Bref, je vais y arriver. On aurait dit Take Off, clairement.
0: Ouais, non, en vrai, vraiment. Mm. Bon, mais on s'arrête là. Moi, je vais passer pour vous dire bonne nuit. Voilà, pensez à boire de l'eau en temps de canicule, donc on va se laisser là-dessus. Drink more water. Et on se dit à dans deux semaines pour une spéciale Dat Pif qu'on prépare depuis.
2: Dat Pif mixtape.
0: Top. Allez, bonne soirée.
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Bonsoir à tous et à toutes.

0: Blog, de pastilles sur les réseaux, de livres, d'émissions de radio ou de télé parlent de ce qu'il faut manger ou pas, boire ce truc ou ce machin toute la journée parce qu'un tel l'a décidé, on marche de tel ou tel palais. On n'a jamais autant parlé de nos bouches, nous reléguant peut-être à l'état d'enfant qui tête d'immenses gourdes multicolores dans lesquelles se cachent les secrets d'une vie rallongée et meilleure. Mais notre invité de cette quinzaine se moque bien des modes et dans son blog culinaire Papille et Pupille, seul le plaisir des yeux et du goût compte. Bonsoir Anne Lataillade.
1: Bonsoir François, bonsoir à tous.
0: Ça va bien ?
1: Très bien, merci.
0: Eh bien écoutez, on va commencer par parler un petit peu cuisine en chanson.

0: Le petit pain au chocolat, bien sûr, de Joe Dassin. Dites-moi, Anne Lataillade, pour ceux qui ne connaissent pas Papille et Pupille, c'est quoi en fait ?
1: Alors, c'est un blog de cuisine qui est devenu un média et qui répond à la question « qu'est-ce qu'on mange ce soir ?» C'est-à-dire, ce sont des recettes simples, de saison, qui ne nécessitent pas de matériel considérable et qui permettent d'essayer de mieux manger chez soi le soir.
0: Et quand on regarde votre blog, vous voyagez beaucoup.
1: Oui.
0: Et moi, je voudrais quand même savoir, quand vous rentrez de vos voyages, sur quoi vous jetez-vous en premier ? Des chocolatines, des croissants?
1: Non, moi je suis plutôt salée, alors ça serait plutôt le saucisson, les cornichons.
0: La France vous manque quand vous êtes ailleurs en fait?
1: Oui, bien sûr, la France me manque parce que mes proches ne sont pas avec moi, donc mm-hmm. forcément. Et puis oui, au bout de quelques jours quand même, on a cet appel vous avez Bordeaux qui vous rappelle comme ça et vous êtes content de rentrer quand je rentre et que je rentre en train par exemple et que je prends mon tramway Gare Saint-Jean et puis quand je passe là devant la place de la Bourse, je me dis quelle chance j'ai d'habiter ici.
0: Bah oui, c'est quand même beau Bordeaux. Oui. On va aussi écouter les choix que vous avez faits en amont, vos choix musicaux, si les chansons, si peut-être que vous écoutez quand vous cuisinez.
1: Exactement.
0: Au même moment. Et puis aussi, je vais vous mettre aussi quelques petits trésors de la chanson française culinaire.
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0: Le jus d'abricot, Albert Marker. Alors dites-moi, Natalia, le jus industriel, les plats cuisinés, les barres chocolatées, sans vous mettre tout le monde à dos, qu'est-ce que ça... Et puis qu'est-ce que ça change d'ailleurs, on s'en fiche. Qu'en pensez-vous de tout ça ?
1: Ah là là, je pense qu'il faut manger de tout avec modération. Donc c'est pas, je dirais pas qu'il faut pas en manger, mais je pense qu'il est important de savoir ce qu'on mange et de lire les listes d'ingrédients sur les emballages. Ça change parfois la façon de manger.
0: Et les plats industriels, trop salés, trop sucrés,
1: trop moutardés, avec beaucoup d'allergènes. Franchement, ça peut dépanner, mais voilà. C'est quand même mieux de savoir vraiment ce qu'on mange. Il y a beaucoup de scandales alimentaires depuis quelques années. Alors, il ne faut pas non plus être tout diabolisé. Il y a des industriels qui travaillent bien. Mais je pense qu'il faut s'informer. C'est la clé de ça.
0: Quand on est étudiant, on peut manger avec pas beaucoup de sous. Je sais que le gouvernement a...
1: Le repas à un euro,
0: voilà, oui.
1: Alors c'est vrai que quand on a moins d'argent, c'est plus compliqué. Je pense que si on mange déjà des produits frais et de saison, déjà c'est moins cher. Moi je suis toujours surprise de voir, moi je fais mes courses au marché des Capucins à Bordeaux, et je suis toujours surprise de voir le prix des tomates par exemple au Capucin, qui est bien moins cher que dans une grande surface à côté de chez moi. Donc je pense qu'il faut, il faut acheter des produits, les Capucins, je pense que c'est très bien parce que c'est un marché qui est populaire et qui est bon marché. Vous pouvez acheter, même la viande n'est pas très chère. Et après c'est vrai que je pense qu'il faut se nourrir un peu différemment quand on n'a pas beaucoup de sous, dépenser peut-être plus son argent. Cuisiner, c'est moins cher qu'acheter tout prêt quand même. Je sais que les chambres d'étudiants, tout ça, c'est pas forcément évident, quoi.
0: Et au Capu, est-ce qu'on peut arriver à reconnaître un primeur, c'est-à-dire qui achète ses légumes en gros, et d'un agriculteur, en fait, comment on
1: fait ? Alors, faut regarder, c'est bien marqué producteur. Faut discuter avec lui. Et puis voilà, on en trouve. Après, il y a aussi des primeurs qui font bien leur travail. Il y en a au Capucin. Je pense que la base, c'est de s'informer, de discuter. Et une fois qu'on a fait son choix, on fait ses courses. On n'a pas besoin d'y passer non plus un temps fou. Les gens disent parfois, je vais en grande surface parce que c'est plus rapide. Moi, je trouve que c'est plus rapide d'aller au marché en grande surface. Je suis tentée par un milliard de trucs dont j'ai pas besoin. Ça me coûte cher, je perds du temps. Alors que là, je sais exactement ce que je veux. Et puis voilà, on y va.
0: La messe est dite.
1: C'est ça.

0: Déjeuner en paix, Stéphane et Cher, ça c'est une chanson que vous nous avez proposée. Pardon, vous disiez ?
1: Je disais que j'adorais Stéphane Eicher.
0: Ah ben oui, il a sorti un nouveau disque qui est vachement bien.
1: Je vais l'écouter, je me note ça.
0: Ouais. Déjeuner en paix, manger tranquillement, c'est quelque chose que vous, auquel vous tenez en fait.
1: Oui, alors je tiens vraiment à cette notion de repas en famille quand on peut. Je pense qu'il est important de s'intéresser à ce qu'on mange. C'est un moment où on parle avec les gens, on raconte sa journée, on échange, on n'est pas chacun devant son ordinateur, son smartphone ou la télé. Et moi je suis très sur cette notion française de repas en famille.
0: Manger devant la télé, c'est pas possible?
1: Non.
0: Non, du tout.
1: Non, à moins qu'il y ait un événement sportif, un truc vraiment où là, effectivement, on peut faire l'exception. Mais ouais. Sinon, non, on mange à table en famille et on se parle, quoi. Je trouve qu'on se parle de moins en moins.
0: Et d'ailleurs, manger à table, manger en parlant, prendre le soin de déglutir, tout ça, etc., c'est quand même bon pour la santé.
1: Oui, et puis on prend son temps, quoi. On n'avale pas. Je sais plus, j'avais lu sur un article de presse, enfin, je sais plus quel pourcentage, mais c'était énorme de gens manger en scrollant sur Instagram, etc. Je me disais, quand même.
0: Bon, alors retrouvons, n'est-ce pas, une once de civilité à table.
1: Voilà.

0: absolument merveilleuse version de La Tendresse de Bourvil par Solane et Wax, le guitariste. Est-ce que pour vous, Anne Lataya, de la tendresse, c'est important lorsque vous cuisinez?
1: Ah oui, parce qu'on cuisine déjà surtout pour les autres, on cuisine peu pour soi. Donc ça fait partie des choses qu'on a envie de transmettre quand on prépare un repas, aussi simple soit-il. On donne quelque chose et je pense qu'on donne aussi de la tendresse.
0: Et c'est même pour les gens qu'on n'aime pas ?
1: Moi, je ne sais pas si on cuisine beaucoup pour les gens qu'on n'aime pas.
0: Hein. c'est un peu idiot comme question, en fait. Tiens, ce soir, j'ai envie d'inviter des gens que je déteste. Je vais leur cuisiner.
1: C'est ça.
0: Mais après, ça peut être, on peut aussi cuisiner pour quelque chose, pour une espèce d'événement. Un truc un peu rasoir et...
1: Alors ça, j'avoue, je ne le fais pas. En fait, je cuisine tous les jours. Et après, pour les événements spéciaux, je préfère qu'on aille au restaurant, qu'on fasse des trucs où chacun en profite, en fait. Parce que je trouve que quand on est en cuisine, pour ce type d'événement, on n'en profite pas, pas vraiment. Donc moi aussi, je vais être de la fête.
0: Vous êtes déjà ennuyée en cuisinant?
1: Ah oui, bien sûr. Je pense que cette cuisine du quotidien que j'essaye de rendre un peu plus ludique, elle est vraiment ennuyeuse. Donc, je pense que personne n'a envie, en rentrant du travail, de se mettre à cuisiner.
0: C'est compliqué, surtout.
1: C'est compliqué. Moi-même, je n'ai pas toujours envie. et voilà. Mais je pense que c'est important de le faire et de prendre ce temps-là pour moi, pour ma famille. Voilà, c'est un peu de tendresse, c'est de l'amour, c'est toutes ces choses-là.
0: C'est vrai que quand on imagine une blogueuse culinaire, on l'imagine tout le temps, un peu comme dans certaines stories d'Instagram, on voit des mains de femmes comme ça, avec des dentelles, sur une table en bois, avec des feuilles de laurier, des grenades ouvertes.
1: Voilà. Et moi, je suis dans la vraie vie.
0: Voilà, bienvenue dans la vraie vie. Et à propos de vraie vie, j'ai trouvé une petite chanson, je crois que ça va vous plaire.

0: Anne Sylvestre, là, c'est la tartine de beurre. Je ne dirais pas si c'est une fabulette ou une pas fabulette, parce que pour moi, il y a vraiment, il n'y a pas à tortiller. Toutes les chansons d'Anne Sylvestre sont super. Et vous, alors, Anne Lataillade, c'est quoi vos petits plaisirs simples?
1: Ah, mes petits plaisirs simples, c'est écouter de la musique, c'est lire, c'est me balader à vélo dans Bordeaux, des choses. Voilà, des choses comme ça.
0: Et au niveau culinaire, c'est quoi vos... Est-ce que un simple fruit, peut-être?
1: Ah oui, moi j'adore, par exemple, en ce moment, c'est la saison des cerises, et ça, c'est mon petit bonheur du moment.
0: Vous allez les piquer chez le voisin?
1: Bah non, j'habite en ville, et malheureusement, non, mais j'en ai vu, elles commencent à arriver sur le marché. Donc...
0: Elles sont chères ou pas?
1: Oui, elles sont encore chères.
0: Mais bon,
1: mais tout est cher.
0: Bah oui, et puis après on peut se faire quand même une poignée de cerises, on n'est pas obligé de faire un kilo
1: entier. Exactement. J'attends que les prix baissent pour faire un clafoutis.
0: Le clafoutis, c'est quoi votre recette à vous ?
1: Moi, un clafoutis, alors la question qu'on se pose, c'est avec ou sans noyau ? Et moi, c'est avec.
0: Ben ouais, je crois on est d'accord, on est la team noyau à
1: Exactement.
0: Radio Campus,
1: c'est
0: évidemment.
1: La team noyau. Et après, oui, c'est un appareil à flan.
0: Ouais.
1: Voilà. C'est une recette très simple, mais c'est un dessert, moi, que faisait beaucoup ma grand-mère avec des cerises aigres. À l'époque, on trouvait ces cerises acides. Et franchement, c'était mon dessert, un de mes desserts préférés.
0: Et le clafoutis, en fait, c'est un peu comme une grosse crêpe, quoi.
1: Oui, c'est comme un flan.
0: Ouais, ouais.
1: Comme un flan. C'est un appareil à flan avec des œufs, de la crème, des œufs, du lait, pardon, un peu de sucre, et voilà quoi.
0: Et puis voilà. Est-ce que vous connaissez la flognarde?
1: La flognarde, bah, bien sûr, c'est à peu près la même chose, sauf que c'est pas des cerises, mais c'est plutôt des pommes.
0: J'ai vu que vous étiez allé en Corrèze récemment.
1: Oui. En fait, j'ai mes parents qui sont en Auvergne et voilà, c'est la route pour y aller.
0: L'ami qui est le petit salé, ça vous dit
1: Exactement.
0: Quelque chose?
1: Exactement. Ah oui, ma grand-mère qui était de la région de Tulle faisait le petit salé et c'était vraiment très très bon. Et l'ami, oui, on cuisait cette espèce de pâte à pain dans le bouillon.
0: Ouais.
1: Ouais, ouais, ouais.
0: Le tourtou, vous connaissez le tourtou?
1: Oui, le tourtou aussi. Qu'est-ce qu'il y a encore? Les farcidures en Corrèze.
0: Les pommes paillassons.
1: Oui. Ça, on trouve ça, je crois que ma mère appelait ça des criques.
0: Ah ouais?
1: Ouais. Mais c'est vrai qu'on retrouve cette recette dans beaucoup d'endroits. Par exemple, en Suisse, je crois que ça s'appelle des rostis.
0: Oui, oui.
1: Des pommes de terre râpées, on trouve ça. Des miyasu, je crois aussi.
0: Oui, le miyasu, ouais, effectivement. En Suisse, j'ai vu que ça se faisait même en sachet tout prêt.
1: On voit tellement de choses en sachet. J'ai même vu des œufs durs l'autre jour. Je me suis dit, mon Dieu.
0: Mon Dieu, c'était où ça?
1: J'ai vu, c'était un reportage à la télé. Je ne me souviens plus où c'était, mais je me dis quand même.
0: Bon, on va quand même essayer de manger tes fraises.

0: Osez Joséphine, Alain Bachung, qu'est-ce que vous avez osé manger quand, lors de vos voyages, vos escapades culinaires en fait?
1: Alors, beaucoup de choses. Alors, ma limite, ce sont les insectes. Mais j'ai quand même mangé des fourmis. Ouais, j'ai l'impression de faire Koh-Lanta. J'ai mangé du crocodile. Qu'est-ce que j'ai mangé? Du kangourou.
0: Ouais.
1: Non, mais le pire, c'est les fourmis.
0: Ah oui?
1: Parce que c'était des grosses fourmis, là.

0: Bon, écoutez, le chien en tout cas ne le saura pas.
1: Le chien ne le saura pas et moi non plus.
0: Encore une petite chanson qui m'a fait penser à vous.
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1: Et ben voilà, c'est dit, Marie-Paul Bell, elle vendait des petits gâteaux, Marie-Paul Bell qui vient de fêter ses 80 ans, et il y a quelques temps, elle est toujours sur scène là, à l'heure où nous parlons, peut-être qu'elle est en train de jouer d'ailleurs, une série de concerts qui s'appelle Au revoir et merci, puis après elle tire sa révérence, elle ne montera plus sur ça, mais elle nous a dit quand même qu'elle ferait quelques disques. Alors comme il fait très chaud en ce moment, Anne, oui. Qu'est-ce qu'on fait à manger sans four ?
2: Oh, plein de choses. On fait, en ce moment, par exemple, on fait des gazpacho, donc des soupes froides de tomates, mais on peut faire aussi avec des concombres, on peut aussi faire avec des fraises, ce genre de choses. On mange plein de salades. On peut faire des salades, les rendre un peu roboratives en ajoutant, par exemple, des pois chiches, des lentilles, et puis on se lâche sur les glaces, quoi.
1: Ouais.
2: Si on n'en mange pas maintenant, on n'en mange jamais.
1: Les sorbets ou les crèmes glacées ?
2: Les deux, hein, ce qu'on préfère, voilà.
1: Moi, et on le fait soi-même, les sorbets ?
2: Non, moi, je n'ai pas de sorbetière. Je trouve que c'est un investissement qui... Moi, je trouve que ça n'en vaut pas la peine pour faire trois... Enfin, à moins de faire beaucoup de glace, mais sinon, je préfère aller les acheter. On a des bons glaciers à Bordeaux. Moi, j'aime bien Henriette et Olga, qui est rue du Pas-Saint-Georges, qui font des très bonnes glaces maison avec des produits sourcés qui viennent de la région. Ils ont des glaces aux noisettes, par exemple, qui viennent du Lot-et-Garonne. C'est vraiment chouette. Je vous conseille d'y aller.
1: Après, c'est super facile de faire un gazpacho. Finalement, c'est comme une salade qu'on a oubliée. Et puis...
2: Exactement. Vous mixez des tomates, vous ajoutez du poivron, de l'huile d'olive, un peu d'ail, d'oignon. Par contre, il faut un bon blender.
1: Ouais.
2: Mais c'est un bon investissement, le blender, comparé à la machine à glace.
1: Ouais, ouais.
2: Parce que ça sert l'hiver et l'été. Et ça, je recommande d'en avoir un. Moi, j'ai très peu de matériel culinaire, finalement.
1: Ah ouais?
2: Et les gens s'imaginent parfois que dans une cuisine de quelqu'un qui a un site de cuisine, il y a beaucoup de choses. Et moi, finalement, j'ai un blender et c'est à peu près tout.
1: J'ai pas vu dans votre blog que vous militiez pour tel ou tel appareillage, c'est vrai ça ? Il n'y a pas de marque par exemple ?
2: Non. Si, alors je parle souvent, j'ai un outil, c'est mon meilleur achat, c'est une râpe microplane.
1: Oui !
2: Donc ça coûte une vingtaine d'euros et c'est absolument génial pour râper le citron, le parmesan, l'ail, le gingembre. C'est inusable en fait, c'est une marque américaine qui faisait des râpes pour le bois.
1: Ouais.
2: Et donc j'en ai offert à toutes mes copines. c'est vraiment mon meilleur achat. Et sinon non, après j'ai des bons couteaux. Je pense que c'est important quand on cuisine d'avoir de bons couteaux. Alors moi, mes parents sont pas loin de Thiers en Auvergne, donc j'ai acheté pas mal de couteaux là-bas. Et puis voilà, il n'y a pas besoin de beaucoup de matériel quand on cuisine, hein.
1: Un robot pour faire les pâtes peut-être, non? Enfin, je veux dire les pâtes à gâteau.
2: Oui, alors c'est vrai que j'ai un KitchenAid, mais en fait, moi, je ne fais pas beaucoup de sucré. Donc, je l'ai parce qu'on me l'a offert, mais c'est pas quelque chose d'indispensable. Par contre, c'est génial quand on en a un pour faire des pâtes à gâteau, pour faire, pour fouetter des œufs en neige ou faire de la crème chantilly ou ce genre de choses. Mais je pense qu'il faut quand même pas mal pâtisser pour...

0: l'amortir.
1: Même pour faire la pâte brisée minute.
0: Oui.
1: C'est quoi la pâte brisée minute?
0: Ben, c'est on mélange. Après, il y a la vieille recette Tupperware
1: oui.
0: qu'avait de grand-mère,
1: oui.
0: Avec de la farine. Il y avait de l'huile d'olive, il me semble. Ouais. Et puis voilà, on met ça dans. Et puis on secoue, quoi.
1: Après, on peut mettre des herbes et tout ça, etc.
0: Exactement.
1: Ça fait des crackers. Graines,
0: exactement.
1: Je vous dis, dans Tout finit par des chansons, on a aussi des idées pour manger.

0: Viril, Suzanne, avec Sofiane Pamart au piano. C'est joli, hein?
1: Oui, c'est très beau.
0: C'est très très beau ce dépouillement, un peu avec des super beaux accords, une super tonalité en plus, que j'adore. C'est un mi bémol mineur pour être savant. Et ouais, et c'est les touches noires en fait, du piano de fastoche. Quand il n'y a que les touches noires, on se mêle pas les pinceaux. Enfin bref, et les femmes au fourneau, les hommes aux idées dans les cuisines, la violence dans les cuisines, est-ce que c'est quelque chose qui vous parle ?
1: Oui, ça me parle beaucoup. Ça me parle déjà, quand j'ai commencé d'avoir un blog, moi j'ai fait des études, on était peu de filles déjà.
0: Ouais.
1: J'avais jamais eu ce ressenti d'être différente des hommes, on était traitées de la même façon. Par contre, quand j'ai eu un blog de cuisine, il y avait vraiment un mépris des blogueurs masculins, pardon, pour les blogueuses féminines, et alors la cuisine c'était encore pire quoi, c'était la double peine. Moi je me souviens à l'époque d'être allée au ministère du numérique à Paris, et on était une dizaine ou une quinzaine de blogueurs à l'époque, et d'avoir lu des articles, on disait mais qu'est-ce qu'elle fait là, la blogueuse cuisine, alors qu'il y avait un type qui était là sur le sport et personne ne lui a rien demandé. Et c'était très méprisant quoi. J'ai ressenti des choses comme ça assez négatives, et puis après c'est vrai que j'ai pu voir dans les cuisines que c'était pas toujours rose, on le sait, on le voit, oui. On l'entend beaucoup à la télé. Bon, ça, j'espère que ça s'arrange avec la médiatisation des choses et que...
0: C'est pas parce que quand on va au restaurant que les cuisines sont ouvertes au public.
1: Exactement.
0: Que tout va bien.
1: Que tout va bien, mais je pense que ça concerne aussi bien les hommes que les femmes. Voilà. Mais j'en entends encore aujourd'hui, je l'entends. Quoi.
0: Être une femme en cuisine, c'est quelque chose de militant un peu.
1: Oui, peut-être. Peut-être. Je ne sais pas comment dire ça. Je pense que les gens doivent faire le métier dont ils ont envie et être traités de la même façon, qu'ils soient hommes ou femmes. Et quand on est en cuisine, on traite les gens bien, quoi. Comme dans la vie, quoi. On ne traite pas les gens comme des chiens ou des sous-personnes.
0: Dans la chanson de Suzanne, là, elle prend un air presque grave, presque triste, comme si elle avait été obligée d'abandonner sa féminité en devant être viril.
1: Oui, je pense qu'il y a des métiers où c'est peut-être plus difficile que d'autres, mais que rien n'est impossible. Hein.
0: Non.
1: Mais c'est vrai que je pense que tout n'est pas rose et que... On voit aujourd'hui avec tout ce qu'on entend dans les médias, on parle quand même beaucoup plus qu'avant, donc... Espérons que ça s'arrange.
0: Bah ouais, mais on va changer un peu de registre.
2: Non, j'ai...

0: La banane, évidemment, Philippe Catherine.
1: J'adore.
0: Eh ben, on est fait pour s'entendre. Dites-moi, est-ce que vous avez perdu les papilles pendant la Covid? Parce que j'ai vu que dans votre blog, à un moment donné, vous avez vous posez la question à vous-même, comment ça va? Eh ben moi, pas très fort. J'ai le Covid. Vous avez perdu le goût ou l'odorat?
1: Alors, j'ai perdu un peu d'odorat et je Seigneur. Pense que je l'ai pas encore tout retrouvé.
0: Ah ouais?
1: Ça fait 4-5 ans maintenant. Hein.
0: C'est pas vrai.
1: Mais en fait, j'avais un très, très, très bon odorat. Donc maintenant, j'ai un très, très bon odorat. Mais je pense que j'ai perdu quelques subtilités.
0: Ouais.
1: Mais je plains les gens qui ont perdu le goût, quoi. Ça doit être terrible. Bah,
0: est-ce qu'on peut aimer manger quand on a perdu le goût?
1: Je pense pas.
0: Non?
1: Non.
0: C'est quand même compliqué. Hein.
1: Oui, non, c'est ce qui, la saveur, c'est ce qui fait tout l'intérêt de manger, quoi.
0: Quand on a perdu l'odorat, c'est quand même très, très déstabilisant. Est-ce que ça vous a mis en panique un peu?
1: Oui, oui, oui. Je me suis rendu compte de ça un matin en me douchant. Je sentais plus le gel doux. Je me dis, oh là là là là là là. Et puis finalement, c'est quand même revenu assez
0: ouais.
1: vite. Hein.
0: Mais au bout de deux trois aussi, jours.
1: Ouais.
0: Bon. Eh bien, écoutez, on vous souhaite quand même une longue carrière. De...
1: je ne suis pas née, je ne suis pas parfumeur. Ou...
0: non, heureusement.

0: Francis Cabrel, bien sûr, encore et encore. Dites-moi, Anne Velataillade, quelle recette refaites-vous encore et encore parce qu'elle vous résiste?
1: Ah, parce que je ne sais pas la faire?
0: Non, parce que en fait, à un moment donné, ça foire, ou alors, je sais pas, vous y arrivez pas, quoi.
1: Il y a quelques années, j'avais essayé de faire des macarons.
0: L'affaire
1: macaron, quand c'était très à la mode. Et je suis très copine avec Mercotte, du meilleur pâtissier.
0: Ah ouais.
1: On a commencé nos blogs en même temps, et Mercotte, à l'époque, c'était la reine du macaron. Et donc, elle était ma hotline, ma helpline. Et j'avais réussi à m'en mettre jusque dans les cheveux de l'appareil à macaron. Donc, il y a ça. Il y a aussi la pâte feuilletée. Alors, la pâte feuilletée, c'est un truc que j'ai essayé de faire une fois et je me suis dit plus jamais.
0: Ah ouais, mais là, respect voilà. Total. Parce que la pâte feuilletée, pour tout, enfin, moi, je suis un peu cuisinier amateur. Enfin, je suis très, très loin de ce que vous faites. Ouais, mais bon, la pâte feuilletée, mais je ne touche pas.
1: Ouais, bah non, j'ai essayé une fois. Le beurre, il sortait partout. Enfin, c'était. Je dis plus jamais. J'achète la mienne surgelée et c'est très bon.
0: À propos de pâtes, je pense au cougnamant.
1: Enfin, oui.
0: Chez moi, dans le Finistère, on dit cougnamant.
1: Oui.
0: Et vous en pensez quoi du cougnamant de...
1: Alors, je pensais que j'aimais pas ça.
0: Ouais.
1: Jusqu'à ce que j'aille à Quiberon en voyage presse. Et à Quiberon, il y a un boulanger dont j'ai oublié le nom, mais ça va peut-être me revenir d'ici la fin de l'émission, que tout le monde m'avait conseillé.
0: Ouais.
1: Va goûter ça. Et c'était à tomber par terre. Tellement c'était bon.
0: Alors, moi, je vous conseille celui de Douarnenez,
1: oui.
0: de monsieur Nicolas.
1: D'accord.
0: Qui est à tomber par terre. Et le cougnamant. C'est, on le répète une dernière fois, de la pâte à pain avec du sucre
1: et du beurre.
0: Voilà, ça n'est pas un palmito, merci.
1: Ah non.
0: Jamais
1: non.
0: De la vie. Mais si vous voyez un palmito, c'est un palmito. Et s'il porte le nom de cougnamant, c'est pas possible.
1: Non.
0: Jamais.
1: Mais c'est, franchement, je pensais que j'aimais pas. Et quand j'ai goûté ça, je dis ah non, mais c'est trop bon quoi.
0: Une dernière chanson, et après c'est l'heure d'aller se coucher.

0: New York avec toi, bien sûr. Téléphone, une chanson qui parle de vous, peut-être. Anne, c'est quoi les prochains voyages que vous allez faire? Vous allez où, là?
1: Alors, je vais d'abord à Bergerac.
0: Très bien.
1: Après, j'enchaîne sur Lascaux, c'est pas très loin. Mmh. Après, je vais dans le Lot. Mmh. Et après, je vais à Memphis, au Tennessee.
0: Non, qu'est-ce que vous allez faire là-bas?
1: Je vais aller voir la Soul Food qui va avec la Soul Music.
0: Ouais, c'est quoi ça?
1: Donc, c'est la cuisine du sud des États-Unis, qui est une cuisine qui vient de l'âme, hein, comme pour la musique. Et alors, comme ça, c'est super sexy. En vrai, c'est quand même beaucoup de poulet frit.
0: Ouais.
1: c'est des choses. Mais je trouve que c'est super intéressant. C'est une cuisine qui est assez. Il y a beaucoup d'influences des Caraïbes.
0: Ouais.
1: Oui,
0: effectivement, toutes ces viandes marinées au citron vert.
1: Exactement. Donc, j'ai hâte de découvrir ça et je vais faire le parallèle avec la musique. Donc, je vais aussi visiter. La maison d'Elvis Presley, des studios où ont enregistré des albums de blues, donc je suis ravie.
0: La meilleure cuisine du monde, pour vous, c'est laquelle?
1: Ah, c'est difficile. Alors, je vais dire, la meilleure pâtisserie du monde, c'est la française. Ça, il n'y a pas photo.
0: Ouais.
1: Après, dans les cuisines du monde, moi, j'aime beaucoup l'italienne.
0: Ouais.
1: J'aime beaucoup la marocaine. J'aime beaucoup la cuisine thaï. Voilà, c'est mon top 3. Puis j'aime évidemment bien sûr la cuisine française, mais je trouve que notre cuisine, elle est au même niveau que d'autres cuisines. Par contre, notre pâtisserie, elle est vraiment au-dessus, quoi.
0: Eh ben, c'est quand même nous qui avons inventé la pâte feuilletée, non?
1: Alors, j'en suis pas sûre. Mais je trouve qu'on. Bah, déjà, on sucre beaucoup moins. Il y a beaucoup plus de créativité. C'est beaucoup plus fin. On est dans la finesse et dans l'élégance par rapport à des choses un peu plus brutes de décoffrage. On va dire peut-être à l'exception des glaces italiennes qui sont excellentes.
0: Oui, alors ça, oui.
1: Mais sinon, je suis toujours déçue quand je goûte des gâteaux à l'étranger.
0: Anne, on peut acheter vos livres encore?
1: Peut-être. Je pense qu'il y en avait un qui gardait chez Mola, le dernier, qui était à la Taillade Cuisine Le Sud-Ouest.
0: C'est ça, édition Sud-Ouest.
1: Édition Sud-Ouest, exactement. Ouais. Donc celui-ci, je pense qu'on le trouve encore. Mm-hmm. Et je pense que ceux d'avant, qui étaient chez Hachette, ne doivent plus être édités maintenant.
0: Il faut faire une pétition.
1: C'est beaucoup de travail de faire un livre et c'est vrai que ça prend beaucoup de temps. Après, j'ai eu ce très joli projet avec Sud-Ouest, et je les en remercie, où j'ai pu vraiment faire ce que j'avais envie, avec une photographe que j'ai choisie, une styliste aussi. Enfin, c'était vraiment chouette. Et voilà.
0: Vous êtes en train d'en écrire un autre?
1: Non, pas pour l'instant. C'est vrai que, comme je le disais tout à l'heure, ça prend beaucoup de temps et c'est le temps, c'est vraiment ce qui me manque beaucoup. Ouais. Et moi, j'aime être sur Internet parce que j'ai le retour tout de suite des gens sur les recettes. Alors que quand vous faites un livre, c'est un peu comme une bouteille à la mer. Vous savez pas trop ce qui se passe ensuite.
0: Bah, on peut pas être en voyage et écrire un livre en même temps.
1: C'est ça.
0: Parce qu'il faut un ordi, tout ça.
1: Oui, bah, j'amène toujours mon ordinateur quand même en voyage, mais c'est vrai qu'il faut faire les recettes, il faut tester.
0: Bah ouais. Vous entendez, Anne, c'est comme dans les Césars, il y a une petite musique qui arrive.
1: C'est la fin.
0: Pour nous dire que, non, c'est terminé, il faut passer à autre chose maintenant. C'était vraiment un plaisir.
1: Merci de m'avoir reçu, c'était un plaisir partagé.
0: Ah bah écoutez, c'était Tout fini par des chansons. Épisode 53, Les papilles et les ouailles d'Anne Lataillade. Anne, merci encore de tout cœur.
1: Merci.
0: On va être au taquet maintenant. On a hâte de savoir quel est le prochain menu. Quels sont les prochains. Allez-y. Quelles sont les prochaines recettes, les prochains secrets? Allez-y, n'hésitez pas sur papilles et pupilles. Vous allez apprendre plein de trucs sur l'histoire de la cuisine et également sur vous-même, parce que vous savez pas encore aujourd'hui que vous êtes capable de faire tout ça. Voilà, c'est super simple. Laissez-vous guider. Des gros bisous à tous et puis à dans 15 jours.

Eh bien, bonsoir. Vous êtes à l'écoute de Radio Campus Bordeaux 88.1. C'est Quark à l'antenne pour Métropolis, consacré à tous les styles de heavy metal. On commence sans plus tarder par un cocorico. C'est un groupe qui est absolument excellent. D'ailleurs, le public ne s'y trompe pas puisqu'il commence à avoir le vent en poupe. Il s'appelle Achiavel. Et ils font dans le death metal mélodique. On va s'écouter un extrait du nouvel album qui s'appelle Celestus. Blood is my mirror. Achiavel.

0: Après Acavel sur Radio Campus Bordeaux 88.1, on se dirige vers Los Angeles, un groupe qui s'est formé au tout début des années 80. C'est une véritable légende. Je veux parler de Armored Saint. Alors, en plus de 40 ans de carrière, ce groupe, finalement, a eu des hauts et des bas, mais ils sont encore là en 2026 et ils le prouvent puisqu'ils viennent de sortir un tout nouvel album qui s'appelle Emotion Factory Reset. Je rappelle qu'il y a au chant John Bush qui s'est illustré pendant une quinzaine d'années chez Anthrax à partir du début des années 90. On retrouve donc la voix d'Armored Saint. Le morceau s'appelle Buck Eye.
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Après Armored Saint, on va écouter une figure incontournable de la musique prog rock légèrement métal. On va dire que ça fait partie de la famille métal. Je veux parler de Asia, ou pour les gens qui ne prononcent pas bien l'anglais, Asia. Ils viennent de sortir un tout nouvel album live qui s'appelle Live in England. Et on va écouter une curiosité. Ils ont repris un tube des années 80 des Buggles qui s'appelle Video Killed the Radio Star. Asia.

Après Asia, eh bien on fait le grand écart et c'est très facile parce que le métal est extrêmement varié. Karak Angren pour tous les fans de Dimmu Borgir et Cradle of Filth, à savoir ce black metal horrifique, théâtral et toujours dont les albums sont toujours tissés autour de, bah, d'un concept tout simplement. Le nouveau concept des Hollandais de Karak Angren s'appelle The Cult of Kariba et voici The Resurrection of Kariba, Karak Angren.

Vous êtes toujours à l'écoute de Radio Campus Bordeaux 88.1, c'est Quark à l'antenne pour Métropolis, consacré à tous les styles de heavy metal. Après Karak Engrun, on se dirige vers Tampa, Floride. On l'attendait depuis des décennies, le nouvel album de Crimson Glory. Ils ont dû faire du ménage pour ça, ils se sont débarrassés de John Draining, qui était le guitariste fondateur, mais un peu traîne sa vatte. Eh bien voilà, ils ont réussi à le sortir, il a le mérite d'exister. Il s'appelle Chasing the Hydra, c'est le nouvel album de Crimson Glory et voici un extrait, Angel in My Nightmare.

Pour tous ceux qui aiment ce mélange de metal, de hardcore et de death metal, cette espèce de mixture détonnante, eh bien Devil Driver est fait pour vous. Le nouvel album est à venir, mais le nouveau single digital est sorti. Il s'appelle Dig Your Own Grave, Devil Driver.

Et de Dimmu Borgir. Ces derniers temps, ils s'étaient un peu, on va dire, ramollis. Ils basaient leurs chansons beaucoup sur les arrangements, beaucoup de chorales, beaucoup de, d'arrangements synthétiques, ce genre de choses. Et ils se sont à nouveau durcis. Je veux parler de l'album Grand Serpent Rising. À vous de vous faire une opinion avec Ascent.

On va écouter à présent Dirk Schneider, Balls to the Wall Reloaded. Ok, il est sorti il y a plus d'un an, ce n'est pas une nouveauté, mais il continue à tourner sur ma platine. Je l'adore, puisqu'il s'agit un peu du rafraîchissement d'un album mythique, Balls to the Wall d'Accept, chanté par son chanteur originel, Udo Dirk Schneider. Voici donc pour vos mirettes, Balls to the Wall, interprété au chant par Joachim Broder, le vocaliste de Sabaton.

Après Dirk Schneider, on se dirige vers la Suède avec l'un des fleurons du heavy metal progressif. Ce n'est pas Dream Theater, mais il compte dans la scène. Je veux parler d'Evergrey, dont le nouvel album s'appelle Architect of the New Wave. Et voici le titre éponyme, Evergrey.

Après Evergrey, on change complètement de registre avec du thrash metal old school made in USA. Je veux parler d'Evil Dead qui voit ses deux premiers albums réédités. Et c'est très bien parce que ça faisait très longtemps qu'ils n'étaient plus dans les bacs. Il y avait quand même pas mal de demandes de la part des nostalgiques, certes, mais aussi de la nouvelle génération qui aime bien cet esprit old school. Voici donc un extrait du premier album, Annihilation of Civilization, et le titre Gone Shooting.

Après Evil Dead, on reste dans un registre trash, une curiosité, Exodus, qui reprend du Scorpion, du très vieux Scorpion, He's a Woman, She's a Man, donc c'est une chanson qui date du premier guitariste Uli John Roth, mais il n'y a pas ni Rob Dukes au chant, ni Steve Souza, ils étaient entre deux, ils ont demandé à un pote de faire le chant, c'est un single digital, à ma connaissance il n'est pas sorti en physique, il y a Mark Osegueda, le vocaliste de Death Angel. Voici donc cette reprise de Scorpion par Exodus.

Voilà, c'était la reprise de Scorpion, He's a Woman, She's a Man par Exodus avec le chanteur de Death Angel au chant en tant qu'invité spécial, Marc Osegueda. On se quitte en beauté, il est temps de se quitter, toutes les bonnes choses ont une fin. On reste sur Exodus, mais cette fois avec un extrait du nouvel album Goliath, avec le retour du grand Rob Dukes et son esprit metalcore qui fait de cet album une entité extrêmement puissante, extrêmement, on va dire, rentre-dedans, incisive, comme on aime. L'album donc s'appelle Goliath et le titre Promise You This, Exodus.

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